Hey, je souhaite une excellente soirée à tous les propriétaires de restaurants, à tous les employés aussi qui travaillent dans des restos genre la Belle Matane. Vous êtes une méchante belle gang. Montez le son pour vos clients, montez le son pour vos employés aussi. Demain, on vous accompagne avec de la méchante bonne musique. Et puis, si jamais vous travaillez pendant la fin de semaine aussi, moi là, le monde qui travaille dans les restos la fin de semaine, c'est mes idoles. Sans eux, là, pour de vrai, je pense que il y aurait beaucoup plus de chicanes de couple le week-end.

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1: Ah. 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
4: 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L'entreprise Damabois annonce la fermeture temporaire de sa dernière usine à Captcha, alors que le groupe affirme ne plus avoir les liquidités disponibles pour s'approvisionner en bois, une situation qui découle des mesures de protection du caribou imposées par le gouvernement du Québec en Haute-Gaspésie depuis 2023. C'est donc une autre usine qui cesse ses opérations suivant le sort de la première de Captcha et celle de Saint-Damas. Le vieillissement de la population a engendré plus de décès que de naissances au Québec en 2025. Un portrait que partage la région du Bas-Saint-Laurent. C'est ce qui ressort des plus récentes données de l'Institut de la statistique du Québec, INSQ, mises à jour mardi et concernant les naissances et les décès dans les différentes régions de la province. En 2025, 1417 enfants ont vu le jour dans la région, mais 2485 personnes sont décédées. Finalement, côté météo, à Matane, ce soir et cette nuit, c'est quelques averses ou orages cessant au courant de la nuit. Par la suite, ce sera nuageux et le minimum est de 14 degrés.
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Jeudi soir matin, il reste demain, puis après ça, la semaine est terminée. Tom Coderre qui vous accompagne toujours sur nos ondes jusqu'à minuit. On va avoir du gros fun, de la bonne musique ensemble, puis je vous rappelle que si vous avez manqué l'actualité cette semaine, parce que, mettons, là, que vous étiez parmi les chanceuses, les chanceux qui étaient en vacances cette semaine, puis que vous avez pas trop suivi l'actualité, je vous en veux pas, tu sais. Ma question de pas trop être en retard, ces nouvelles, quand vous allez revenir au travail, là, dans encore une semaine, je vous le rappelle, c'est loin d'être fini. 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

Il y a un marché des créations au marché public de la Matanie, hein, marché public qui va être ouvert à partir de dimanche et jusqu'à bon lundi prochain. Vous allez pouvoir en profiter de 10h à 15h si ça vous tente d'aller voir ça. Ça risque d'être malade. C'est des créations de monde d'ici, du monde qui vont répondre à vos questions. D'ailleurs, toutes les infos se trouvent sur le ville.matane.qc.ca. D'ici là, montez le son, on a du gros fun ensemble jusqu'à

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4: Voici vos nouvelles, Arsenal Média. L'entreprise Damabois annonce la fermeture temporaire de sa dernière usine à Captcha, alors que le groupe affirme ne plus avoir les liquidités disponibles pour s'approvisionner en bois, une situation qui découle des mesures de protection du caribou imposées par le gouvernement du Québec en Haute-Gaspésie depuis 2023. C'est donc une autre usine qui cesse ses opérations suivant le sort de la première de Captcha et celle de Saint-Damase. Le vieillissement de la population a engendré plus de décès que de naissances au Québec en 2025. Un portrait que partage la région du Bas-Saint-Laurent. C'est ce qui ressort des plus récentes données de l'Institut de la statistique du Québec, INSQ, mises à jour mardi et concernant les naissances et les décès dans les différentes régions de la province. En 2025, 1417 enfants ont vu le jour dans la région, mais 2485 personnes sont décédées. Finalement, côté météo, à Matane, ce soir et cette nuit, c'est quelques averses ou orages cessant au courant de la nuit. Par la suite, ce sera nuageux et le minimum est de 14 degrés.
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1: Hey, je souhaite une excellente soirée à tous les propriétaires de restaurants, à tous les employés aussi qui travaillent dans des restos genre la Belle Matane. Vous êtes une méchante belle gang. Montez le son pour vos clients, montez le son pour vos employés aussi. Demain, on vous accompagne avec de la méchante bonne musique. Et puis, si jamais vous travaillez pendant la fin de semaine aussi, moi là, le monde qui travaille dans les restos la fin de semaine, c'est mes idoles. Sans eux, là, pour de vrai, je pense que il y aurait beaucoup plus de chicanes de couple le week-end. Lâchez pas la gang.

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3: Voici vos nouvelles Arsenal Média. L'entreprise Damabois annonce la fermeture temporaire de sa dernière usine à Capcha, alors que le groupe affirme ne plus avoir les liquidités disponibles pour s'approvisionner en bois, une situation qui découle des mesures de protection du caribou imposées par le gouvernement du Québec en Haute-Gaspésie depuis 2023. C'est donc une autre usine qui cesse ses opérations suivant le sort de la première de Capcha et celle de Saint-Damase. Le vieillissement de la population a engendré plus de décès que de naissances au Québec en 2025. Un portrait que partage la région du Bas-Saint-Laurent. C'est ce qui ressort des plus récentes données de l'Institut de la statistique du Québec, INSQ, mises à jour mardi et concernant les naissances et les décès dans les différentes régions de la province. En 2025, 1417 enfants ont vu le jour dans la région, mais 2485 personnes sont décédées. Finalement, côté météo, à Matane, ce soir et cette nuit, c'est quelques averses ou orages cessant au courant de la nuit. Par la suite, ce sera nuageux et le minimum est de 14 degrés.
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0: Je suis là.
1: Bon jeudi soir matin, il reste demain, puis après ça, la semaine est terminée. Tom Coder qui vous accompagne toujours sur nos ondes jusqu'à minuit. On va avoir du gros fun, de la bonne musique ensemble, puis je vous rappelle que si vous avez manqué l'actualité cette semaine, parce que, mettons là, que vous étiez parmi les chanceuses, les chanceux qui étaient en vacances cette semaine, vous avez pas trop suivi l'actualité, je vous en veux pas, tu sais. La question de pas trop être en retard, ces nouvelles, que vous allez revenir au travail là, dans encore une semaine, je vous le rappelle, c'est loin d'être fini. 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

Il y a un marché des créations au marché public de la Matanie, hein, marché public qui va être ouvert à partir de dimanche et jusqu'à bon lundi prochain. Vous allez pouvoir en profiter de 10h à 15h si ça vous tente d'aller voir ça. Ça risque d'être malade. C'est des créations de monde d'ici, du monde qui vont répondre à vos questions. D'ailleurs, toutes les infos se trouvent sur le ville.matane.qc.ca. D'ici là, montez le son, on a du gros fun ensemble jusqu'à minuit.

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2: Voici vos nouvelles, Arsenal Média. L'entreprise Damabois annonce la fermeture temporaire de sa dernière usine à Captcha, alors que le groupe affirme ne plus avoir les liquidités disponibles pour s'approvisionner en bois, une situation qui découle des mesures de protection du caribou imposées par le gouvernement du Québec en Haute-Gaspésie depuis 2023. C'est donc une autre usine qui cesse ses opérations suivant le sort de la première de Captcha et celle de Saint-Damase. Le vieillissement de la population a engendré plus de décès que de naissances au Québec en 2025. Un portrait que partage la région du Bas-Saint-Laurent. C'est ce qui ressort des plus récentes données de l'Institut de la statistique du Québec, INSQ, mises à jour mardi et concernant les naissances et les décès dans les différentes régions de la province. En 2025, 1417 enfants ont vu le jour dans la région, mais 2485 personnes sont décédées. Finalement, côté météo, à Matane, ce soir et cette nuit, c'est quelques averses ou orages cessant au courant de la nuit. Par la suite, ce sera nuageux et le minimum est de 14 degrés.
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3: La semaine dernière, Carole a offert une escapade surprise à sa femme pour leurs 35 ans de mariage. 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

0: ça de même.
1: Et c'est parti pour la dernière journée de la semaine, ma dernière journée avant les vacances.
2: Oh, ça c'est fun.
1: Ça, oui, oui, oui. Nous sommes le 24 juillet. Il s'agit bel et bien de vendredi. Je regarde deux fois juste pour être sûr.
2: On est vendredi, je confirme.
1: Merci, c'est parfait. Alors, on peut faire descendre le boulier. Les jeux sont faits. Bon réveil, le soleil sort et ça c'est cool.
2: Ça c'est cool parce qu'aujourd'hui on a quand même une belle température là, de prévu. Là il fait froid, je vous dis, dehors c'est frais. Mais ça va se réchauffer au courant de la journée, on va être autour du 25 là, à peu près. Donc vraiment très confortable. Puis on va avoir du soleil. Bon, il y a un 30% de possibilité d'averse là, surtout sur le bord du fleuve. Mais sinon...
1: Pour aujourd'hui?
2: Ouais, pour aujourd'hui.
1: OK.
2: Mais sinon, il fait beau, là.
1: Non, hey, on va s'en sortir, là.
2: Puis en fin de semaine aussi, il annonce beau.
1: Ben,
2: hey, c'est pas le fun.
1: Il y a des activités à faire à la pocheter. Le mot de la jour, le mot... Non, hein, seigneur.
2: Le mot de la journée.
1: Le mot du jour, pocheter.
2: Pocheter, j'adore.
1: C'est parti pour la musique. Il est 6h pile. C'est deux frères avec notre petit refrain. 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Bon vendredi.

0: Bon, c'est quoi qui défrait la manchette aujourd'hui? Ben, c'est intéressant. La ville de Forestville souhaite aussi financer la traverse maritime Rimouski-Forestville. Le 14 juillet, le conseil municipal de cette municipalité a adopté une résolution pour déposer un projet de loi privé à l'Assemblée nationale, comme l'a fait Rimouski, pour permettre à la ville de soutenir financièrement un service traversier intercôte. Ce projet vise à relancer la liaison maritime historique là, qui est essentielle pour le développement régional et à offrir une alternative durable au transport routier. Les élus de ce côté du fleuve estiment que ce service pourrait générer d'importantes retombées économiques et créer des emplois. On s'entend tous là-dessus pour le retour, l'arrivée du Hilaire Journeau. D'ailleurs, on a vu des images là, qui proviennent de la Grèce. On se rapproche de pouvoir faire traverser le navire. Saint-Angèle-de-Mérici met en garde contre les vendeurs itinérants de services d'extincteurs. Dans un avis sur le réseau social Facebook, la municipalité alerte la population sur des individus proposant des services d'entretien, d'inspection ou de recharge d'extincteurs sans autorisation. Elle rappelle que seules les entreprises reconnues et accréditées peuvent effectuer ces interventions en raison des exigences réglementaires. Les citoyens sont appelés à rester vigilants et à signaler toute activité suspecte aux autorités. Finalement, un nouveau service d'intervention de proximité à Sept-Îles à partir du 27 juillet, donc je crois que c'est lundi. Santé Québec Côte-Nord va lancer un projet pilote visant à soutenir les personnes en situation d'itinérance ou de dépendance. Ce programme inclut des services infirmiers et psychosociaux avec des intervenants qui vont se rendre directement auprès des personnes atteintes ou touchées. L'objectif, c'est de créer des liens de confiance pour faciliter l'accès aux soins en répondant aux besoins spécifiques de cette population vulnérable. Selon Jennifer Lavallée, directrice des programmes, elle souligne l'importance d'aller vers ces personnes pour leur offrir un accompagnement adapté parce que parfois on n'est pas en état ou on n'a pas les ressources nécessaires pour s'informer justement sur ces personnes qui peuvent nous venir en aide. Il est 6h08.
1: Et on est vendredi aujourd'hui et peut-être que pour vous, c'est la dernière journée avant les vacances.
0: Comme moi.
1: Ben oui, si c'est le cas, textez-nous, on veut vous saluer. 418-723-2564. On va le voir aux grandes fêtes la semaine prochaine du côté de Rimouski. Jeff Posé, emmêlé dans ses cheveux. À Viva, bon début de journée.

0: Merci, Marjo.
1: Oui.
0: Mais maintenant, on se lève, OK? Il est 6h15 et c'est let's go, la gang! J'ai le moment sagesse qui s'en vient. Ce dicton qui peut être tellement commun qu'on ne l'entend plus. Être au bout du rouleau, parce qu'après tout, c'est vendredi.
1: Oui, c'est parfait.
0: Ça vient d'où, ça, être au bout du rouleau?
1: Je sais pas, mais tu vois, celui-là, on dirait juste quand tu le dis, je peux comprendre la logique derrière.
0: Oui, oui, mais encore, ça vient d'où? C'était le rouleau à qui? Oui, quand même. Sarah est avec nous en attendant. Vincent Vallière, à Viva!

0: Vous êtes avec Dana et Jay, on part ça de même à Viva. Un bon début de dernière journée de la semaine et c'est l'heure du moment sagesse dont on part ça de même. Aujourd'hui, je vous parle d'un dicton à être au bout du rouleau parce que c'est vendredi puis je pars vacances. Je vous rassure, là, je suis pas au bout du rouleau. Quand quelqu'un dit ça, c'est d'où ça vient, tu penses?
1: Et moi, je pense à un rouleau de papier de toilette.
0: Moi aussi,
1: c'est la seule
0: affaire
1: qu'il y a dans ma tête.
0: Un rouleau de papier de toilette, puis je trouve que c'est terrible d'être au bout du rouleau.
1: Ben, c'est que t'as vraiment plus rien, là. T'as plus d'énergie pantoute, là.
0: Ben, nous, heureusement, on met toujours une petite boîte de mouchoirs sur le top de la toilette. Ça aide beaucoup. Mais non, c'est pas un rouleau de papier de toilette.
1: Ah, non?
0: Faut remonter plusieurs siècles en arrière avant l'apparition de ce terme. C'était lors des inventions, pas lors des inventions, mais c'est suite à l'invention des cahiers et des livres tels qu'on les connaît. En fait, il y a de nombreux documents à l'époque qui étaient rédigés sur de longs rouleaux de parchemin. C'était les parchemins, les lois, les registres, les actes officiels étaient enroulés sur eux-mêmes, puis on traînait ça, c'était des rouleaux qu'on empilait. Puis c'est encore réel aujourd'hui quand on parle de plan, là. Quand on arrivait au bout du rouleau, c'est qu'il y avait tout simplement plus de place pour écrire, tout l'espace disponible avait été utilisé, donc peu à peu, on a réutilisé cette métaphore parfaite, être au bout du rouleau, pour avoir utilisé toutes les ressources, ne plus avoir de réserve, exactement comme un parchemin qui arrive à la fin. Il y a une autre théorie qui existe aussi. Il y a des linguistes qui pensent que l'expression pourrait venir du monde du textile, parce un peu pour le même principe, les tissus étaient enroulés le long de rouleaux, et quand on arrivait au bout, ben il restait plus de matière, fait qu'on pouvait plus... tu sais, t'es en train de faire un T-shirt, puis t'as juste un côté, t'es mal pris.
1: C'est ça, tu peux pas continuer de même.
0: Non, ça te fait un genre de coussin.
1: T'es vraiment au bout du rouleau.
0: C'est ça, mais l'origine exacte, le sens est resté assez stable depuis le 19e siècle. On parle d'une personne qui a tout donné, puis c'est ça, être à bout, je suis à bout, être au bout du rouleau, c'est toutes les dérivées de ça.
1: Ah.
0: Fait que c'est ça, au bout du rouleau.
1: C'est la première expression... que ça fait, ça marche, là.
0: Oui!
1: Qu'est-ce qui se passe derrière, là?
0: Oui. Fait que...
1: ça a un lien.
0: Je vous souhaite pas d'être au bout du rouleau.
1: Ben non.
0: Ce matin, c'est ben tannant.
1: Ben non, on vous souhaite de l'énergie.
0: Ben oui! C'est en plein cœur des vacances.
1: C'est
0: on est supposé se charger au max. Fred essaie de cruiser avec Mademoiselle au retour. On dirait que toutes ses chansons, il essaie de cruiser en réalité.
1: Essaies-tu de me cruiser?
0: Ben, je te le souhaite.
1: Hey!
0: Ça serait un bon parti. Les nouvelles s'en viennent, puis des bonnes nouvelles à la météo aussi à Viva.
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6: Bon matin, ici Christophe Moquin pour vos nouvelles. Une nouvelle station de lavage d'embarcations est installée au garage municipal de Sainte-Paul, un projet qui fut débloqué cette année après 4 ans de travail entre l'Association du lac du Portage et la municipalité. Toute embarcation doit donc dorénavant utiliser cette station de lavage avant d'aller sur le lac du Portage afin d'éviter la propagation d'espèces envahissantes. La municipalité est allée chercher des fonds du gouvernement qui représentent environ 2/3 des coûts du projet sur un budget d'environ 45 000 $. L'artiste Véronique Bilodeau, originaire de l'Est du Québec, lance un cri du cœur sur les algorithmes de plateformes numériques musicaux et leurs impacts sur la culture québécoise, des réflexions découlant d'une statistique qui dit qu'au Québec, la musique québécoise représente seulement 7% des écoutes sur les plateformes numériques.
7: Présentement, sur les plateformes numériques, notre problème avec la musique québécoise, c'est que la musique québécoise est considérée comme un genre en soi sur les plateformes numériques. Fait que même si, par exemple, moi je fais de la pop électro, même si je fais de la pop électro, il y a aucune façon que je me retrouve dans l'algorithme de quelqu'un qui trippe sur, mettons, Olivia Rodrigo, qui trippe sur Sabrina Carpenter, qui trippe sur les grandes figures américaines qui font de la pop en ce moment, parce que ma musique n'est pas étiquetée pop, est étiquetée musique québécoise. Fait que c'est vraiment un enjeu parce qu'on peut pas se faire découvrir des gens qui écoutent le style de musique qu'on fait. Puis vu qu'on est toutes dans un même panier de musique québécoise, fait que là, ça crée justement une espèce de grand panier dans lequel il y a de tous les styles, tous les genres.
6: Véronique Bilodeau mentionne tout de même des solutions, soit d'avoir le réflexe de mettre de la musique québécoise dans ses listes de lecture. Aussi, elle conseille aux enseignantes et enseignants d'inviter des artistes à l'école, permettant de créer un lien entre les jeunes et les artistes. C'est ce qui complète vos nouvelles. 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
9: C'est ensoleillé ce matin dans la Matanie. Niveau température, ça va être un maximum de 20 au courant de la journée. Sinon, ça va devenir alternance de soleil et de nuages cet après-midi. On a aussi un 30% de probabilité d'averse tard cet après-midi. Et si on regarde pour la fin de semaine, ben c'est que des bonnes nouvelles parce que pour samedi, maximum de 18 avec du beau soleil. Et pour dimanche, 21 avec du beau soleil. Donc vraiment une belle fin de semaine qui nous attend. Merci d'être à l'écoute. Donc, passe de même. À Viva!
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12: Yes, c'est parti pour cette dernière journée de la semaine. On est vendredi, le 24 juillet. Il est 6h28. Dana et moi, Jay, on est là. Et ça va être la cour à Jay hein, dans les prochaines minutes. Je vais parler des inventions qui ont juste pas de bon sens.
9: OK.
12: Puis, j'ai besoin de votre créativité. Y a-tu quelque chose qui vous fait suer dans la vie que vous aimeriez inventer?
9: Okay? Oh.
12: N'importe quoi. J'ai quelques exemples, mais j'en ai un qui est assez difficile à battre.
9: OK.
12: Donc, j'ai besoin de votre suggestion 418-723-2564. À venir au showbiz,
9: Ben, on parle d'activités qu'il y a cette en fin de semaine parce que pour vrai, on est gâtés, là.
12: Ça déborde.
9: Vous resterez pas chez

0: rendez-vous en fin de semaine, c'est certain.
1: Non, je pense pas. Surtout qu'il annonce quand même pas pire, mm-hmm. comme on vient de dire. Et là, ben, Fred's... sa game de dating, c'est pas évident. Là.
0: Ah, la mienne non plus, je comprends.
1: Le voici avec Mademoiselle. Il chante la pomme d'une jante dame. Un bon réveil. 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

0: Bon début de vendredi à Viva. Il est 6h32. Au showbiz d'Anaé, il y a plein d'activités qui nous amènent à sortir de chez nous en fin de semaine.
1: OK, oui. Premièrement, du côté de Cozap Scad, c'est Fort Cozap.
0: Oui!
1: Donc, tout au long de la fin de semaine, des activités. Pendant la journée, activités familiales, il y a des épreuves aussi en après-midi pour samedi et dimanche.
0: Et des shows.
1: C'est ça. En soirée, il y a des shows. Ce soir, c'est Francis de Grandpré et Phil Lauzon.
0: Oui!
1: Et sinon, demain, on a Classe Moyenne, Alter Ego et pour dimanche, c'est Lendemain de Veille. Donc, vraiment une belle fin de semaine. Là. Vous allez... Trippé, c'est certain.
0: On se déplace du côté de Sept-Îles.
1: Oui, parce que à Sept-Îles aussi, ben il y a des activités en fin de semaine et c'est ce soir que ça se passe, ben cet après-midi là, à 3h30 jusqu'à 17h au vieux poste au vieux quai. On fait un voyage dans le temps.
0: Ah ouais.
1: Ça c'est vraiment le fun, c'est à la terrasse urbaine avec des personnages d'époque qui sont vraiment sortis tout droit du vieux poste qui vont animer le vieux quai.
0: Okay.
1: Donc c'est vraiment intéressant, on va retourner faire un tour au 19e siècle.
0: Ben oui, et puis aussi c'est le tournoi de volley soleil à Moisy, hein, fait qu'il va y avoir beaucoup de monde. Excuse-moi, j'ai fini de t'interrompre.
1: Non, je voulais rajouter que c'est aussi le plus gros tournoi de volleyball au Québec.
0: C'est ça.
1: Fait que manquez pas ça aussi. Et du côté de Rimouski, ben c'est la fin de semaine familiale au terrasse urbaine avec aussi le fameux party mousse là qui va avoir dimanche.
0: Il y a Top Cornichon, je pense qu'il va être sur place.
1: Oui, aussi il y a des ateliers de création de bande dessinée, des matchs d'impro, pour vraiment une belle fin de semaine et on termine ça dimanche avec un pique-nique musical avec Alpha Rococo au Parc Beau Séjour, c'est gratuit et c'est à midi. Donc si vous voulez en profiter, ça va être bon, ça va être le fun, on a vraiment une belle fin de semaine là, de prévu.
0: C'est pas un spectacle mais c'est une activité culturelle, là, parce que c'est une forme d'art en
1: soi.
0: Là. Concours de sculpture de sable, concours de château de sable à Sainte-Luce.
1: Ça, là, c'est impressionnant les sculptures qu'ils font. Là.
0: Puis vous en profiterez pour aller voir la nouvelle installation au quai aussi en même temps, comme on est là, prendre une petite marche, puis t'sais, pendant que les autres s'affairent à faire le château. Voilà! Charlotte Cardin avec Confetti, un bon vendredi à Viva!

0: Non, mais on envoie ça dans le cours à Jay. En cours à Jay. Oh. Bienvenue à la boutique Jay, où on vous propose les meilleures idées du web en 24 versements faciles.
1: De combien?
0: De 10 000 $.
1: OK, c'est
0: belle invention à 10 000 $ qui nous provient du pays du soleil levant, le Japon. Et là, on annonce en fin de semaine une température incroyable. J'aimerais vraiment qu'on le fasse à la manière d'une infopub, OK?
1: OK.
0: Fait que pose-moi des questions comme si t'étais conne, OK?
1: OK.
0: Puis moi, je vais te présenter le projet comme si j'étais le gars de Chamois ou qui est tout aussi con. Ça
1: Parfait,
0: marche?
1: Parfait, ouais.
0: Bon. Hey, Danaï, il va faire chaud en fin de semaine.
1: Ah non, mais moi, je n'aime pas la chaleur. Qu'est-ce que je peux faire?
0: Justement, j'ai quelque chose pour toi. C'est incroyable. C'est une cabine mobile, comme une cabine de téléphone à l'époque.
1: Oh, une cabine de téléphone à l'époque?
0: Oui, parce que t'avais un 25 sous, tu mettais un 25 sous, tu faisais ton appel 5 minutes et c'était réglé. Ben, c'est la même chose.
1: Avec un 25 sous?
0: Oui, mais non, pas avec un 25 sous, avec 10 000 piastres. Ça s'appelle le Do Hyman Box et c'est incroyable. Vois, mais une belle porte vitrée.
1: Mais qu'est-ce que ça fait?
0: Ben, t'ouvres la porte, tu rentres dedans, puis il y a un siège, mais c'est pas un bol de toilette. Il faut vraiment le spécifier parce que c'est embêtant quand tu regardes
1: Merci
0: ça.
1: Merci de le dire.
0: Alors, tu fermes la porte, on ne t'entend plus et s'actionne automatiquement une vingtaine de jets d'air frais. Et on te promet qu'en 5 minutes, tu seras complètement refroidi.
1: Et si en 5 minutes, je suis pas refroidi, est-ce que je suis remboursé?
0: Non, tu restes plus longtemps. Et tu as encore plus froid. Après ça, tu peux ressortir et laisser ta place à quelqu'un d'autre.
1: Wow!
0: C'est parfait pour le camping. C'est parfait pour
1: un appartement où il fait chaud.
0: Oui, c'est parfait pour
1: le camping.
0: Le camping et peut-être les îlots de chaleur.
1: Ah, oh, c'est bon, ça, c'est
0: oui,
1: bon.
0: Oui, je sais pas à quel point c'est utile, mais c'est 10 000 $
1: Seulement 10 000 $
0: C'est comme 10 versements de 1 000 $ ou 100 versements de 100 $ ou 1 000 versements de 10 $
1: Wow!
0: Ou 10 000 versements de seulement 1 $
1: Wow! Mais où est-ce que je peux acheter ça?
0: Au Japon.
1: OK.
0: C'est 10 000 $ puis ça s'appelle Do Hyman Box. Bonne chance à tous. Et là, ça m'a fait penser aux inventions les plus innocentes qu'on pourrait faire. Parce que je comprends l'idée, là.
1: C'est quand même bon, là. Tu sais, quand t'as chaud, tu veux te rafraîchir rapidement, c'est bon.
0: Oui, mais c'est pas conseillé de faire ça, parce que si après ça, t'as froid, tu sais, puis tu rouvres la porte, puis c'est comme un four, l'impression de chaleur va être encore plus grande.
1: Ouais.
0: Fait que je pense pas que c'est efficace à long terme, le Do Hyman Box. Et là, je me suis dit, il y a peut-être d'autres inventions qui pourraient être plus intelligentes, OK? Comme le parapluie intelligent. Tu sais, dans les pare-brises d'auto, là, maintenant, il y a des capteurs, puis tu peux avoir les essuie-glaces par intermittence qui détectent quand il y a de l'eau. Ouais, mon auto fait ça, les plus récentes.
1: Pour
0: font
1: vrai?
0: Ça. Non, mais toi, t'as une vieille cochonnerie, fait que
1: mais
0: c'est sûr.
1: Bien
0: que
1: hot.
0: Oui, c'est
1: vieille
0: vraiment.
1: Vieille cochonnerie, je l'aime beaucoup, mon auto.
0: Il est brun.
1: Cool.
0: Ça part tout seul. Fait qu'un parapluie un peu à cette même façon-là, tu peux pas l'ouvrir à l'intérieur, première affaire, alors il y a pas de malchance.
1: Parfait.
0: Puis après ça, il s'ouvre tout seul quand il se met à pleuvoir. Mais mets pas ta face trop proche.
1: Ouais, c'est ça. Mais semble que c'est dangereux.
0: Tu sais, il y a les AirTags.
1: Ouais.
0: C'est fantastique. Mais que diriez-vous d'inventer des bas qui se retrouvent eux-mêmes tout seuls et qui, par magnétisme, collent ensemble dans la laveuse?
1: Ça serait quand même utile.
0: Ben, dans la sécheuse, plus. Oui, ça serait utile.
1: T'es père, puis.
0: Le panier d'épicerie anti-dépassement. Ça veut dire que quand tu rentres, tu mets un budget. Puis quand tu as atteint le budget, ben ça sonne comme si t'étais un voleur ou encore ça verrouille tout. Fait que là, faut que tu fasses des choix. Faut que t'enlèves ça, faut que tu remettes ça.
1: Mais c'est gênant quand ça se met à sonner dans l'épicerie.
0: Ouais, mais imagine si tout le monde fait ça va être correct dans le fond.
1: Ça va être cacophonique.
0: Je pense que ça va faire de la pression sur l'épicerie pour leur faire réaliser qu'il coûte trop cher.
1: Tu mets juste un item.
0: Écoute, la télécommande universelle, c'est vraiment pratique.
1: Ouais.
0: Mais pourquoi on n'a pas une télécommande pour trouver les autres télécommandes? Tu peux les faire sonner comme le AirTag.
1: Ouais, mais
0: exemple.
1: Tu vas la perdre aussi, là.
0: Je pense que la prochaine, ça serait une bonne invention pour toi.
1: Moi, j'ai peur.
0: Tu sais, les épiceries intelligentes d'Amazon, là, où est-ce que t'as même pas besoin de payer, t'as juste à prendre des items, puis tu sors, puis ça te facture.
1: Ouais.
0: Mais pourquoi on fait pas la même affaire à la maison? Avant de sortir de la porte, tu sais, ça valide qu'on a tout ce qu'on a dans nos poches, puis sinon, ça sonne, puis ça te rappelle qu'est-ce qui te manque.
1: C'est vrai que ça serait une bonne idée, parce que le nombre de fois que je dois re-rentrer chez nous pour aller chercher la chose que j'ai oubliée, là.
0: Oui, oui. Les lunettes anti-spoiler, hey, ça serait fantastique.
1: Ça devient noir.
0: Tu sais, quand t'écoutes des séries, là, ou des affaires, puis qu'après ça, tu vas sur les réseaux sociaux, puis c'est tout en train de te divulguer.
1: Ouais.
0: Ben là, imagine, t'as des lunettes qui détectent, mettons, ce que t'écoutes, où est-ce que t'es rendu, puis quand ils voient quelque chose au-delà de ce que t'es rendu, ils deviennent noirs ou brouillés.
1: Ben, c'est une bonne idée, mais en même temps, je sais pas, ils sont noirs combien de temps?
0: Hey, c'est une bonne question, c'est une bonne question. Hey, c'est fait que c'est mes inventions un peu ridicules.
1: Ben, il y en a des papiers.
0: Ben, je pense que oui. Maintenant, ce serait laquelle, la vôtre? Comme par exemple, tu sais, le lave-vaisselle, là, on ouais. a eu ça, vider le lave-vaisselle. Déjà qu'on a un lave-vaisselle, on devrait arrêter de se plaindre,
1: ouais,
0: ça va
1: c'est
0: déjà
1: ça,
0: bien.
1: J'allais dire.
0: Mais imagine si quelqu'un ou une machine pourrait le vider à ta place. Puis la salir à ta place rendu là.
1: Ben, c'est ça, là. À un moment donné, il faut faire des choses par nous-mêmes.
0: Fait que j'attends. Oui, juste le plaisir, c'est la société des loisirs. On attend votre invention ridicule ou pratique. Je ne juge pas, comme vous n'avez pas jugé les miennes. 418-723-2564. Mike de Romero avec Zagata est en réserve à Viva. C'est Take Me Away au retour.
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0: Il est 6h51, on est le 24 juillet et demain, journée importante pour Océane Lepage qui célèbre son 14e anniversaire.
1: Wow, Océane, bonne fête!
0: Bonne fête d'avance. C'est sa maman qui lui dit « Je voudrais lui souhaiter un bon anniversaire. Beaucoup de belles choses arrivent pour toi. Belle journée, ma grande, ta maman qui t'aime, Myriam. »
1: Là, imaginez que vous êtes dans un grand festival musical. Par exemple, le vieux qui est en fête, les grandes fêtes TELUS, Fort Cosap, mettons. Ouais. Puis là, tu arrives, c'est ton artiste préféré sur scène. Okay? Mm-hmm. Puis là, tu dis bonjour. Puis là, t'accroches quelqu'un, tu dis pardon. Puis là, la personne en avant de toi, comme un plus grand Astase, puis tu dis merci. Voilà. Bonjour, pardon, merci, Céline Dion. Bon réveil à Viva!

0: Et 6h58, un bon réveil, les nouvelles nationales s'en viennent, des bonnes nouvelles à la météo et au showbiz.
1: Au showbiz, une autre activité à faire en fin de semaine,
0: on est gâtés.
1: Hein? Ça réouvre, puis pour vrai, vous allez avoir du fun à vous perdre là-dedans.
0: Oui, Nathalie Mbruglia est torn en réserve à Viva.
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5: Bon vendredi, ici Louis-Philippe Arnoirel. L'administration Trump a annoncé hier qu'elle imposait des droits de douane à des dizaines de pays, dont le Canada. Elle a invoqué le recours au travail forcé dans les chaînes d'approvisionnement quelques heures avant l'expiration de son précédent dispositif tarifaire. Le Canada, le Mexique et le Royaume-Uni font partie des pays soumis à des droits de 10 %, tandis que d'autres pays sont soumis à des droits de 12,5 %. Certains produits, notamment le pétrole, le gaz et les engrais, sont exemptés, tout comme ceux qui sont couverts par l'accord Canada-États-Unis-Mexique. Par ailleurs, des représailles visant les États-Unis sont possibles à la suite de la série de droits de douane annoncée lundi par le président américain Donald Trump. C'est ce qu'a laissé entendre le premier ministre Mark Carney hier, après une réunion d'une journée avec ses homologues de toutes les provinces à Charlottetown. Cette rencontre visait à discuter de la riposte à donner aux sanctions américaines qui pourraient toucher jusqu'à 28 milliards de dollars d'exportations canadiennes à compter du 19 août. Si M. Carney emprunte la voie de la contre-attaque, il aurait comme allié le premier ministre ontarien Doug Ford, qui est favorable à des mesures de rétorsion vigoureuses, mais ses collègues des autres provinces, notamment Christine Fréchette, sont plus frileux. Et encore, le premier ministre Mark Carney exige des gains de productivité avant de réinjecter des fonds fédéraux dans le système de santé des provinces. Il a ainsi répondu hier à ses homologues provinciaux qui réclament à grands cris un réinvestissement majeur d'Ottawa. La proportion du financement fédéral en santé décroît d'année en année, alors que les besoins ne cessent d'augmenter. Et dans l'Ouest canadien, selon un responsable régional, les structures d'une vingtaine de propriétés ont été affectées par un incendie de forêt qui fait rage au nord-ouest de Clinton, en Colombie-Britannique. Kevin Skrepnek, responsable des services communautaires et d'urgence, a précisé que les dégâts allaient de bardages fondus à la destruction totale de constructions. Il a ajouté que les dégâts se situaient principalement sur des propriétés au sud du lac Big Bear, où l'incendie de 59 Creek fait rage depuis vendredi dernier. C'est ce qui complète vos actualités Arsenal Média. Passez une bonne journée sur nos ondes.
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7: C'est ensoleillé ce matin dans la Matanie. Niveau température, ça va être un maximum de 20 au courant de la journée. Sinon, ça va devenir alternance de soleil et de nuages cet après-midi. On a aussi un 30 % de probabilité d'averse tard cet après-midi. Et si on regarde pour la fin de semaine, ben c'est que des bonnes nouvelles parce que pour samedi, maximum de 18 avec du beau soleil. Et pour dimanche, 21 avec du beau soleil. Donc vraiment une belle fin de semaine qui nous attend. Merci d'être à l'écoute. Donc, par ça de même. À Viva!
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10: Eh oui, c'est vendredi. C'est, mon Dieu, ça devrait être notre slogan.
7: Eh oui, c'est vendredi.
10: Ça sonne bien. Une chose est sûre, c'est qu'on est vendredi pour vrai. C'est le 24 juillet. Il est 7h05 et c'est le temps de partir, peut-être. Aller porter votre enfant bientôt au camp, finir le lunch et toutes ces choses-là. Une chose est sûre, c'est qu'on reste avec vous et dans le jardin de Dana à venir.
7: On se demande une question qui va te faire rire. Est-ce que l'intelligence artificielle, ça nous rend niaiseux?
10: Ah, mais ça, c'est drôle parce que, tu sais, on se demandait si les téléphones intelligents nous rendaient niaiseux aussi. Mm-hmm. Maintenant, c'est l'IA. Bonne question, je suis sûr que oui.
7: Tu penses que oui?
10: Ah, je suis sûr que ça nuit à notre jugement critique.
7: OK.
10: En tout cas, à voir. Une belle sortie pour en fin de semaine, sinon au showbiz.
7: Sinon, on parle d'une personnalité connue d'ici qui va être dans un balado très connu. Donc, vous allez pouvoir écouter ça aussi.
10: Nathalie Imbruglia commence notre journée dans l'Est du Québec, sur la Côte-Nord. Voici Torn, tout l'été, viva la musique!

0: L'Est du Québec, Danaé, moi, Jay, on est avec vous. Il est 7h09. Au showbiz, une voix très connue de la région prend d'assaut, ma foi, un podcast très populaire. Mais avant toute chose, on s'en va dans le Kamouraska en fin de semaine.
1: On s'en va se perdre.
0: Oui.
1: Littéralement, c'est le but, là. Le grand labyrinthe Kamouraska va ouvrir ce samedi à 13h30. Et cette année, c'est en forme de fleur de lys.
0: Ben oui, très pro-Québec.
1: Eh oui, c'est beau, là. Quand tu vois les images, c'est très beau, mais on va se perdre là-dedans, c'est certain. Donc, si vous voulez un petit défi là, en fin de semaine, vous pouvez aller faire un tour. Donc, 13h30 samedi, c'est l'ouverture du Grand Labyrinthe.
0: C'est fantastique. Michel Germain, qu'on connaît très bien, va se prêter au jeu d'un balado très connu.
1: Le balado de l'humoriste Alexandre Barrette, qui s'appelle « Oublie pas ta brosse à dents ». Ben, il va être l'invité du balado le 28 juillet. Donc, on va pouvoir l'écouter. Lui qui est bien connu ici. Là.
0: C'est un balado qui parle beaucoup de santé mentale. Mm-hmm. Puis je pense que Michel Germain est un exemple de résilience avec ce qui lui est arrivé à la fin des années 90. Et j'ai hâte de voir la discussion qu'il va avoir avec Alexandre Barrette.
1: Ben, je pense vraiment que ça va être intéressant. Puis je pense que c'est une personne parfaite pour passer à ce balado qui est bien connu, bien apprécié. Puis justement, il en faut des balados qui parlent de ce sujet-là qui, avec... T'sais, sans tabou, là, qui ouvre vraiment la discussion. Donc, j'ai vraiment hâte de voir ça. Donc, c'est le 28 juillet à partir de midi, là, si vous voulez, en direct. Sinon, c'est en rattrapage par la suite.
0: Mardi midi, pour être précis.
1: Oui.
0: Madonna, Sabrina Carpenter vont dans la confession avant de parler de nos cerveaux qui deviennent niaiseux. Voici Bring Your Love à Viva!

0: Elle nous a offert un show incroyable chez nous dernièrement. Marie-Mé à Viva pour commencer notre journée. Il est 7h17 dans le jardin. La la de Dana. La li la la. On devient niaiseux.
1: On devient pas niaiseux, en fait.
0: Ah non?
1: Mais la question qu'on se pose, c'est est-ce que l'intelligence artificielle, ça nous rend nono?
0: Ben, bon, je pense que oui.
1: Toi, tu penses que oui?
0: Ben là, c'est parce qu'on se force plus à penser.
1: On se force plus à penser.
0: Ouais, c'est quoi qui qu'est-ce que je peux faire pour souper avec de la fécule de maïs puis un restant de saucisse?
1: Ben, tu as tort.
0: Ah ouais?
1: Tu as tort. Selon une étude qui a été faite à l'Université de Waterloo en Ontario,
0: oui.
1: L'IA ne nous rend pas stupides.
0: Ah non?
1: Même nos capacités de base comme la mémoire, l'attention, le raisonnement, ça reste très solide parce que notre cerveau, là... Il est quand même assez intelligent, tu sais.
0: Ben oui.
1: Donc, qu'est-ce qui peut changer avec l'intelligence artificielle? Par contre, c'est nos habitudes.
0: OK.
1: Parce que là, on pratique moins une tâche, par exemple.
0: Oui, oui.
1: Tu sais, à la place de réfléchir nous-mêmes, ben, on demande à quelqu'un de le faire. Fait que, tu sais, on va être hacké si on recommence à le faire par nous-mêmes, mais on perd pas nos aptitudes à le faire.
0: C'est comme un muscle, dans le fond, la réflexion par rapport à l'intelligence artificielle.
1: C'est ça. Puis c'est comme un peu, tu sais, quand on utilise notre GPS tout le temps, là, ben on enlève le GPS, on va avoir de la misère à retrouver notre chemin.
0: Mais il y a des chances qu'on réussisse si on se donne un effort.
1: C'est ça. Puis même les experts peuvent perdre un peu la main sur ces habitudes-là. C'est ça qu'ils ont remarqué. Donc, ils ont remarqué avec des médecins, par exemple, que quand l'IA les aidait régulièrement, tout allait bien, mais lorsqu'ils devaient ensuite travailler sans elle, leur taux de détection était passé de 28 % à 22 %
0: Hey, c'est quand même quelque chose,
1: c'est
0: ça.
1: Quand même quelque chose, juste parce que l'habitude était perdue.
0: Ouais, je comprends.
1: Mais il n'était pas moins intelligent, là.
0: Non, je comprends.
1: Mais
0: faut juste qu'il s'applique un petit peu plus.
1: Ben, c'est ça, faut juste réfléchir plus fort, là,
0: oui,
1: parce
0: oui, qu'on
1: a oublié. Mais c'est comme faire du vélo.
0: Mm-hmm.
1: On n'oublie jamais vraiment.
0: Hey, faut vraiment faire attention. C'était l'AMD colorée, Michelle Hood, qui disait justement qu'elle, pour ses chroniques, elle utilisait l'intelligence artificielle, mais elle revalidait tout le temps. Parce
1: ben
0: que
1: oui.
0: Ça arrive fréquemment qu'il y a des erreurs qui s'y glissent. Fait que c'est un outil, mais il faut quand même utiliser notre œil avisé pour superviser cet usage-là.
1: Mais ce qui est intéressant, c'est qu'ils ont aussi regardé une étude qui regardait la différence entre quand tu fais des recherches avec l'intelligence artificielle ou Google, par exemple. OK?
0: OK. Ouais, maintenant, surtout que l'intelligence artificielle est intégrée à Google.
1: C'est ça, mais les personnes qui utilisaient l'intelligence artificielle retenaient moins l'information puis donnaient ensuite des explications plus courtes et moins personnelles que si on avait utilisé Google.
0: Je comprends.
1: Parce que, tu sais, on se fie beaucoup à l'intelligence artificielle,
0: oui,
1: au lieu de pousser les recherches.
0: Puis là, tu fais ta recherche et tu cherches précisément ce que toi, tu veux. Donc, puis le chemin de recherche va peut-être t'apprendre à connaître autre chose n'était pas précise pour ton besoin.
1: Puis à mémoriser. Mais tu sais, là, on a peur de l'intelligence artificielle. On se dit, on va devenir niaiseux, ce qui n'est pas le cas selon les études.
0: Mm-hmm.
1: Mais chaque nouvelle technologie fait peur.
0: Ben
1: peu
0: oui.
1: Importe c'était quand. Dans les années 1980, c'était les calculatrices. On avait peur qu'à cause de ça, on soit plus capable de faire de calculs ou de comprendre comment faire 2 plus 2.
0: Oui.
1: Puis même le philosophe Platon, il y a plus de 2000 ans, il craignait que l'écriture fasse perdre la mémoire.
0: Ben voyons.
1: Ça remonte très loin, là, cette crainte-là de devenir niaiseux, de perdre nos habiletés. Mais en fait, non. Notre cerveau, il est encore capable de fonctionner. Il faut juste le refaire marcher de temps en temps sans l'intelligence artificielle.
0: Moi, ce qui me fait craindre là-dedans, c'est que ça devient un outil qui simplifie tout au même titre que plein d'autres outils qui existent. Prends, c'est la construction, OK?
1: Ouais.
0: Les niveaux laser.
1: Mm-hmm.
0: C'est incroyable, les niveaux laser.
1: Ben oui.
0: Mais en même temps, est-ce que, à force d'utiliser les niveaux laser, on devient dépendant à ça? Puis est-ce que, tu sais, un vieux routier qui en a fait d'autres, là, pour couper des planches ou pour que tout soit aligné puis que ça marche bien, il y a d'autres trucs avec, je sais pas moi, tu sais, d'autres outils comme des équerres, des affaires de même.
1: Ouais.
0: Forcément que oui, il y a d'autres trucs pour parvenir à ses fins de façon tout aussi efficace. Puis c'est ce que ça nous fait perdre, comme dans les années 80, les soupes, les affaires déjà toutes préparées.
1: Oui.
0: Ben, il y a d'autres façons de préparer des repas, puis d'y arriver soi-même, puis d'avoir un résultat qu'on aime autant, sinon plus. Mais on a perdu ça dans l'industrialisation de la nourriture, par exemple. Moi, c'est ça qui m'inquiète.
1: Ben, c'est vrai que c'est inquiétant, mais je pense que le seul truc et le meilleur truc, c'est de pas juste se fier sur l'intelligence artificielle.
0: Oui.
1: Puis c'est de continuer à nous-mêmes faire des recherches. Oui, c'est plus simple. Mais le processus de recherche, le processus de trouver des informations...
0: Ouais, on doit entretenir ça.
1: C'est ça, parce qu'après ça, on va être hacké. Là. Imaginez-vous là, qu'on perd l'intelligence artificielle du jour au lendemain. Il faut être capable de fonctionner quand même.
0: Je pense qu'on est encore au moment où on serait capable
1: ben oui.
0: encore de s'arranger sans ça.
1: Mais dans plusieurs années, ça va-tu être encore ça?
0: Il y a des entreprises là, qui ont, je pense à Ford, là, j'ai vu une nouvelle dernièrement, Ford qui, dans leurs usines pour le contrôle qualité, avait intégré l'intelligence artificielle. Puis finalement, ils ont décidé de faire marche arrière et de réembaucher.
1: Oh ouais.
0: Ouais, fait que ça prouve que ça a une certaine limite. Puis je trouve ça cool de faire comme un pas de recul puis de revalider. Peut-être que c'était pas la bonne option.
1: Mais je pense qu'on est dans la période où on teste les limites de l'intelligence artificielle, mais une fois qu'on les sait, là, ça va rechanger. Ben là. Tout change.
0: Tout change tout le temps, c'est la seule certitude.
1: Exact. Ça, oh, c'est beau, ça.
0: Je sais pas c'est qui avait dit ça, mais...
1: quelqu'un d'intelligent. Ouais, c'est ça.
0: La seule certitude, c'est que ça change tout le temps. Il est 7h23 et on va avoir chaud avant le temps, là, parce que ça commence à se réchauffer dans la région. Et ce n'est pas terminé pour ce week-end.
1: Yes.
0: Inner Circle s'en vient après les nouvelles.
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8: Bon matin, ici Christophe Moquin pour vos nouvelles. Une nouvelle station de lavage d'embarcations est installée au garage municipal de Sainte-Paul, un projet qui fut débloqué cette année après 4 ans de travail entre l'Association du lac du Portage et la municipalité. Toute embarcation doit donc dorénavant utiliser cette station de lavage avant d'aller sur le lac du Portage afin d'éviter la propagation d'espèces envahissantes. La municipalité est allée chercher des fonds du gouvernement qui représentent environ 2/3 des coûts du projet sur un budget d'environ 45 000 $. L'artiste Véronique Bilodeau, originaire de l'Est du Québec, lance un cri du cœur sur les algorithmes de plateformes numériques musicaux et leurs impacts sur la culture québécoise, des réflexions découlant d'une statistique qui dit qu'au Québec, la musique québécoise représente seulement 7% des écoutes sur les plateformes numériques.
9: Présentement, sur les plateformes numériques, notre problème avec la musique québécoise, c'est que la musique québécoise est considérée comme un genre en soi sur les plateformes numériques. Fait que même si, par exemple, moi je fais de la pop électro, même si je fais de la pop électro, il y a aucune façon que je me retrouve dans l'algorithme de quelqu'un qui trippe sur, mettons, Olivia Rodrigo, qui trippe sur Sabrina Carpenter, qui trippe sur les grandes figures américaines qui font de la pop en ce moment, parce que ma musique n'est pas étiquetée pop, est étiquetée musique québécoise. Fait que c'est vraiment un enjeu parce qu'on peut pas se faire découvrir des gens qui écoutent le style de musique qu'on fait. Puis vu qu'on est toutes dans un même panier de musique québécoise, fait que là, ça crée justement une espèce de grand panier dans lequel il y a de tous les styles, tous les genres.
8: Véronique Bilodeau mentionne tout de même des solutions, soit d'avoir le réflexe de mettre de la musique québécoise dans ses listes de lecture. Aussi, elle conseille aux enseignantes et enseignants d'inviter des artistes à l'école, permettant de créer un lien entre les jeunes et les artistes. C'est ce qui complète vos nouvelles. 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
11: C'est ensoleillé ce matin dans la Matanie. Niveau température, ça va être un maximum de 20 au courant de la journée. Sinon, ça va devenir alternance de soleil et de nuages cet après-midi. On a aussi un 30% de probabilité d'averse tard cet après-midi. Et si on regarde pour la fin de semaine, ben c'est que des bonnes nouvelles parce que pour samedi, maximum de 18 avec du beau soleil. Et pour dimanche, 21 avec du beau soleil. Donc vraiment une belle fin de semaine qui nous attend. Merci d'être à l'écoute. D'en passe de même. À Viva!
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14: C'est vendredi, la dernière journée de la semaine qui commence. Il est 7h29. Danaë Thériault et moi, Jerry Castonguay, on est avec vous. Puis on vous souhaite un bon début de week-end. Dans le fond.
15: Ben, c'est pas commencé, techniquement.
14: Non, mais moi...
15: Toi, t'es en vacances.

0: vacances.
1: Les vacances, c'est un état d'esprit. Là,
0: fait que t'es tout le temps en vacances.
1: Oui, oui. Imaginez-vous que vous allez travailler, mais vous êtes en vacances.
0: C'est toujours les vacances. On revient sur le droit chemin.
1: On est en mode fiesta avant le temps, OK?
0: Ben, c'est ça.
1: Parce qu'on va revenir en 1999 avec une chanson qui va certainement faire monter le mercure dans la région.
0: Oh!
1: C'est Sweat avec « Ah la la la la langue ». Et ça commence, puis ça parle doucement. Je pourrais peut-être même essayer, OK? Ah!

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2: Ici, dans On part ça de même, on est des grands amateurs de cinéma. Le cinéma, c'est fantastique. Fait trop chaud, tu vas au cinéma. Fait pas beau, tu t'en vas au cinéma. Peu importe, tu vas.
3: Au cinéma.
2: On jase juste de même. On jase de même.
4: Du 7e art.
5: Ben oui, parce que là, ça va pas bien pour les salles de cinéma. Ça, on le sait.
2: Oui.
5: Mais il y a de la lumière au bout du tunnel.
2: Ah oui.
5: Il y a une récente étude qui a été faite et que... qui montre que grâce à la génération Z, donc les jeunes de 14 à 29 ans,
2: okay.
5: Ben ça a augmenté de 87 %.
2: Ah ouais?
5: Ouais, donc 87 % des jeunes ont été au moins une fois au cinéma l'année dernière.
2: Je pense juste qu'ils sont écœurés d'avoir un petit écran.
5: Peut-être, mais c'est quand même super bon.
2: Ben oui!
5: C'est presque 100 %, là. On n'est pas loin du 100
2: %. Ça a doublé pratiquement.
5: Exactement, donc ça va super bien, mais c'est surtout pour aller voir des films américains que ça a augmenté.
2: Ah ouais!
5: Fait que, tu sais, le box-office nord-américain se rapproche des chiffres d'avant-pandémie, ce qui est super bon, mais quand on parle du cinéma québécois, ça va un peu moins bien, là, ça a chuté, attention, de 48 %.
2: Mais c'est pas étonnant, parce que, tu sais, c'est une génération qui a grandi avec Internet, puis Internet, les lois puis les législations ne s'appliquent pas, sont tellement plus exposés à tout ce qui est américain.
5: C'est ça, il y a plus de promotion.
2: Puis même français, à la limite, ouais. Tu sais, tu regardes les chaînes YouTube, des Français sont super populaires dans cette génération-là. Fait que... la culture québécoise se dilue.
5: Là-dedans, c'est ça.
2: Parce qu'il n'y a pas encore de législation qui oblige toutes les plateformes qui sont sur Internet, sur notre territoire, à proposer au minimum 30-50% de contenu québécois.
5: Non, mais je pense que ça pourrait être utile parce que c'est ça, là, si les chiffres se rapprochent de avant pandémie,
2: oui.
5: Les gens retournent au cinéma.
2: Ce qui est une bonne nouvelle.
5: Là, qu'est-ce qu'il nous reste à faire, c'est juste...
2: rénover les salles de cinéma.
5: Oui, mais aussi faire de la meilleure promotion pour les films québécois pour que les jeunes qui y vont...
2: Oui, mais comment faire de promotion? La machine est tellement habituée de justement présenter les films puis les acteurs de films québécois dans des médias qui sont centralisés à Montréal.
5: Oui, mais il faut changer ça.
2: Amenez-nous des acteurs ici en région pour qu'on puisse les accueillir puis jaser. Ça va me faire un grand plaisir de les accueillir. Bon, maintenant, il y a les médias traditionnels, mais tu l'as dit, les médias numériques. Mais comment aller viser ces jeunes-là? C'est tellement ça. Difficile.
5: C'est rendu un nouveau défi, mais c'est là qu'on est rendu. Puis les studios aussi de cinéma sont rendus à essayer de faire des films qui ciblent plus la jeunesse parce qu'ils se sont rendus compte que c'était eux qui allaient au cinéma.
2: Oui.
5: Donc, il va y avoir plus de films de ces tranches d'âge-là. Est-ce que le Québec, on va utiliser la même stratégie? Est-ce qu'au contraire, on va continuer comme on est? Parce que les films qu'on fait au Québec, pour vrai, sont vraiment bons. Il faut juste aller les voir.
2: Il y avait des belles initiatives qui ont été faites, comme La guerre des Tuques qui a été refaite, Katak, c'était bien intéressant. Moi, je suis allé voir ça avec ma fille, j'avais vraiment trippé. Puis en plus, on parle de Beluga, je veux dire, il y en a dans le large. Là.
5: Ben oui.
2: Fait que c'est vraiment des bonnes idées, mais comment on attire ces jeunes-là qui sont habitués de consommer des courtes vidéos de 15 secondes? Bonne chance!
5: Ben c'est ça, ouais. Là, il faut garder l'attention pendant plus qu'une heure au cinéma.
2: Oui, c'est ça. Et je pense que ben, s'ils se présentent au cinéma, c'est que justement, c'est une expérience différente. Ben, moi, je trouve ça le fun.
5: On est sur la bonne voie.
2: Oui!
5: Il reste encore des choses à faire, mais on est vraiment sur la bonne voie.
2: Oui.
5: Maintenant, c'est juste faut motiver les gens à aller voir du Québécois.
2: Oui, il y a ça. Si les jeunes y vont, est-ce que c'est déjà gagné d'avance? Est-ce qu'on devrait s'intéresser aussi à ma génération, à moi, les Y, qui, de plus en plus, ont bien de la misère à voir c'est quoi l'avantage concurrentiel avec toute l'offre numérique qu'on a? Puis tu sais, moi, j'adore aller au cinéma, comprenez-moi bien.
5: Oui, c'est une expérience.
2: Je dirais même que c'est l'activité préférée que je fais avec ma fille. Et je veux que ça le reste. T'sais, on est allé voir Histoire de jouets dernièrement, puis il y en a d'autres, là, le film des mignons. Mais encore là, c'est des productions américaines.
5: Ben oui.
2: Avec mon enfant, qu'est-ce que j'ai à lui proposer de québécois actuellement? Il n'y en a pas beaucoup. Il y avait...
5: Faudrait des films d'animation québécois.
2: Ben, ou ça plus, serait bon. Puis en... je veux dire, on a les ressources nécessaires. Si on est une capitale de jeux vidéo, ça veut dire qu'on est capable de faire de l'animation 3D. Là.
5: Puis on a des super bons acteurs de doublage.
2: Oui, puis des bons scénaristes.
5: On a tout.
2: C'est ça. Maintenant, il faudrait le faire un peu plus pour attirer ces jeunes-là. C'est quoi le dernier film que vous êtes allé voir au cinéma? 418-723-2564. On va regarder si ça fait longtemps aussi. C'est Sarah Vanderson en musique avec Fortune Tellers à Viva.

0: Vous êtes à Vivant, on passe ça de même avec Danaé. Moi, Jay, c'est quoi le dernier film que t'es allé voir, toi, Danaé?
1: Au cinéma?
0: Ouais.
1: Je suis allé voir Sauteur.
0: Ah oui, ça, c'était bon, un film de Disney.
1: Oui, c'était vraiment, vraiment bon. Puis avant, l'autre film que j'étais allé voir, c'était Menteuse.
0: Oh.
1: Parce que j'essaie toujours d'aller voir les films québécois quand ils sortent. Fait que là, 125 rue des Malaises, je vais aller le voir.
0: Ça a l'air étonnant.
1: Oui, ça a vraiment l'air bon, mais il y a tellement de bons films aussi. Mm-hmm. Histoire de jouets que tu m'as convaincu. Fait que je veux y aller. Les Mignons.
0: Ouais.
1: Ah, je vais aller au cinéma.
0: Ah oui, je pense que c'est une bonne idée.
1: Ben oui, c'est toujours une bonne idée. Toi, c'était Histoire de jouets?
0: Oui, Histoire de jouets, j'ai bien apprécié. J'ai trouvé la morale bonne, j'ai trouvé les acteurs bons. J'ai été distrait par Christian Bégin tout le long qui joue Rouleau Petitpeau.
1: Le nom, Rouleau Petitpeau.
0: On vous fait choisir la musique dans les prochaines minutes. Faites-vous une petite fleur pour le vendredi. Commencez votre journée du bon pied à 8h. Après L.R. Langley, Choosing Texas, juste au retour. À Viva!
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0: Une des chansons les plus populaires actuellement sur la planète et même de la décennie.
1: Oui, pour vrai, oui.
0: Pour une artiste féminine. C'est maintenant le temps de choisir qu'est-ce qui va jouer à 8 heures avec le...
2: Voilà ta toune!
1: Hey, t'étais très heureux de...
0: Oui, ben c'est avant mes vacances. Hein,
1: ben c'est que... ça. Hey, là, hey, arrête d'essayer de mettre ça de ton bord. Là.
0: Vas-y, qu'est-ce que tu choisis?
1: Parfait. Moi, je suis allée avec quelque chose qui fait un peu fin de semaine.
0: Oui?
1: Ça fait relax, mais ça fait party en même temps.
0: OK.
1: Dans ma tête, en tout cas. C'est Missing You de Neil Smith et de Frank Walker.
0: Hey!
1: À vous!
0: Du gros beat, toi!
1: Ben oui, on se réveille de bonne humeur okay. Un matin.
0: Moi, je vais dans le classic rock.
1: OK.
0: Avec Journey, qui chante une chanson pour vous laisser espoir que vous allez arriver à destination après le festival de roulotte sur la 132 ou la 138. Don't stop believing!
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0: C'est votre choix, alors à vous de décider au 88-723-2564 pour Frank Walker et Nate Smith. Vous êtes dans l'équipe à Danae. Pour Journey, vous êtes dans l'équipe à Jay. Et là, tout le monde est dans l'équipe de Ricardo la mijoteuse. Voici Scooter Gas à vie.

0: je me tanne pas.
1: Hey non, c'est tellement bon. Hein?
0: Hey, c'est si bon.
1: On va la chanter toute la journée.
0: C'est l'heure de la bonne nouvelle. Oui, c'est la bonne nouvelle du jour. Hein, c'est surprenant. Hein?
1: Ça finissait.
0: Ah non, c'est sérieux, on parle de médecine et de science.
1: OK.
0: On sait que la dépendance aux opioïdes, en fait, le fléau des opioïdes, mm-hmm. c'est sérieux, puis ça enlève la vie à plein de gens à cause de... ça se passe mal. Donc, on essaie de se retirer de l'utilisation des opioïdes ouais. pour gérer la douleur chronique chez les gens. Puis, dans Nature Structural Molecular Biology, c'est un magazine, évidemment, scientifique, on s'est rendu compte que l'escargot de mer, c'est très... ils appellent ça le cone snail, là. Très, très dangereux sous l'eau parce que ça a comme un genre de dard frontal avec un venin qui est très fort, OK?
1: Super le fun.
0: Mais les gens aimaient pas cet escargot, là, jusqu'à temps qu'on se rende compte que, là, c'est des mots savants, là, un peptide extrait du venin nommé Aoya peut réduire la douleur inflammatoire chez les souris jusqu'à 67% sans affecter le système opioïde. Donc, c'est un genre de venin là, qui bloque une protéine qui s'appelle quelque chose qui diminue naturellement la douleur chez les êtres vivants. Contrairement aux opioïdes, ça n'entraîne pas de troubles moteurs ni de risque de dépendance. Bon, c'est prometteur, mais ça n'a pas été testé chez l'homme qui se manifesterait pour utiliser ça pour l'instant, je ne sais pas. Mais les recherches supplémentaires avancent, puis peut-être que justement, ça va devenir un traitement adapté pour l'être humain qui ne cause pas de dépendance.
1: Mais je trouve ça intéressant parce que c'est pas la première fois que j'entends parler de ce genre d'affaires-là parce qu'il y a plusieurs personnes qui se piquent volontairement avec des abeilles, par exemple.
0: Ah
1: pour,
0: oui?
1: Ouais, pour des douleurs, je vois beaucoup de ça passer. C'est un
0: faites pas ça, là.
1: Non, c'est un traitement qui a été conseillé par un médecin pour enlever la douleur, le venin des abeilles qui fonctionne. Puis il y a plein de recherches avec le venin des serpents aussi, présentement.
0: Écoute, il y a des affaires qui nous entourent qui ont des propriétés incroyables. Fait qu'on avance dans le bon sens,
1: c'est
0: j'ai l'impression.
1: Ça.
0: Les bébés sont avec nous. Donne-moi ma chance. À Viva, bon vendredi.

0: Droits de douane, Donald Trump, feu de forêt, c'est tout ce dont il sera question dans les nouvelles nationales avec Louis-Philippe Arnois Harel au retour. Ah, viva!
1: Oh, wow!
0: J'ai pas le talent de Patrick Bourgeois, jamais. Il y a également la chanson gagnante du Voilà ta toune et au showbiz.
1: On regarde toutes les activités qu'il y a en fin de semaine parce que c'est certain que vous allez pas rester chez vous.
0: Ça déborde, on n'a pas assez de place sur notre calendrier.
1: Il y en a trop!
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5: Bon vendredi, ici Louis-Philippe Arnoirel. L'administration Trump a annoncé hier qu'elle imposait des droits de douane à des dizaines de pays, dont le Canada. Elle a invoqué le recours au travail forcé dans les chaînes d'approvisionnement quelques heures avant l'expiration de son précédent dispositif tarifaire. Le Canada, le Mexique et le Royaume-Uni font partie des pays soumis à des droits de 10 %, tandis que d'autres pays sont soumis à des droits de 12,5 %. Certains produits, notamment le pétrole, le gaz et les engrais, sont exemptés, tout comme ceux qui sont couverts par l'accord Canada-États-Unis-Mexique. Par ailleurs, des représailles visant les États-Unis sont possibles à la suite de la série de droits de douane annoncés lundi par le président américain Donald Trump. C'est ce qu'a laissé entendre le premier ministre Mark Carney hier, après une réunion d'une journée avec ses homologues de toutes les provinces à Charlottetown. Cette rencontre visait à discuter de la riposte à donner aux sanctions américaines qui pourraient toucher jusqu'à 28 milliards de dollars d'exportations canadiennes à compter du 19 août. Si M. Carney emprunte la voie de la contre-attaque, il aurait comme allié le premier ministre ontarien Doug Ford, qui est favorable à des mesures de rétorsion vigoureuses, mais ses collègues des autres provinces, notamment Christine Fréchette, sont plus frileux. Et encore, le premier ministre Mark Carney exige des gains de productivité avant de réinjecter des fonds fédéraux dans le système de santé des provinces. Il a ainsi répondu hier à ses homologues provinciaux qui réclament à grands cris un réinvestissement majeur d'Ottawa. La proportion du financement fédéral en santé décroît d'année en année, alors que les besoins ne cessent d'augmenter. Et dans l'Ouest canadien, selon un responsable régional, les structures d'une vingtaine de propriétés ont été affectées par un incendie de forêt qui fait rage au nord-ouest de Clinton, en Colombie-Britannique. Kevin Skrepnek, responsable des services communautaires et d'urgence, a précisé que les dégâts allaient de bardages fondus à la destruction totale de constructions. Il a ajouté que les dégâts se situaient principalement sur des propriétés au sud du lac Big Bear, où l'incendie de 59 Creek fait rage depuis vendredi dernier. C'est ce qui complète vos actualités Arsenal Média. Passez une bonne journée sur nos ondes.
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7: C'est ensoleillé ce matin dans la Matanie. Niveau température, ça va être un maximum de 20 au courant de la journée. Sinon, ça va devenir alternance de soleil et de nuages cet après-midi. On a aussi un 30% de probabilité d'averse tard cet après-midi. Et si on regarde pour la fin de semaine, ben c'est que des bonnes nouvelles parce que pour samedi, maximum de 18 avec du beau soleil. Et pour dimanche, 21 avec du beau soleil. Donc vraiment une belle fin de semaine qui nous attend. Merci d'être à l'écoute. Donc, passe de même. À Viva!

0: ça de même.
1: Et c'est parti pour la dernière journée de la semaine. L'enfant et les enfants sont peut-être laissés au camp de jour. Et là, vous vous apprêtez à terminer votre dernière journée de travail de la semaine avant les vacances, peut-être.
2: Comme toi?
1: Oui, je parle pour moi. Et il y a des gens qui sont en plein cœur des vacances et qui vont renouer avec la chaleur, comme on a dit. Alors ça, c'est une bonne nouvelle.
2: Mais, hein?
1: Au showbiz, on a plein de plans pour vous.
2: Ah bah oui, si vous avez rien à faire en fin de semaine, on vous règle ça, là, ça sera pas long.
1: Hey, oui,
2: il y a du choix.
1: Avant d'aller plus loin, c'est l'heure du Voilà ta toune! Et c'est ma toune à moi qui a remporté.
2: Ben oui, mais je pense que là, t'as eu les gens là, en disant que tu t'en allais en vacances, qui t'ont fait plaisir.
1: Mon Dieu, les gens sont contents que je parte en vacances?
2: Non, mais c'est un cadeau.
1: C'est gentil. Ah, un genre de cadeau de départ avant les vacances. C'est gentil, ça.
2: Ben oui.
1: Vous êtes les meilleurs, mais je pense que tout le monde saura profiter de cette chanson que je pourrais vous jouer sur l'heure du lunch. C'est en 81. Journey nous dit de garder espoir. On va y arriver aux vacances à Viva!

0: Il y a une nouvelle de dernière minute qui vient de nous parvenir pour les gens dans l'Amitié, c'est Rimouski sur l'autoroute 20 direction ouest quand on part de Mont-Joli pour aller vers Rimouski à la hauteur de la sortie 298 pour aller à Luzville, là, vraiment direction ouest. Il y a eu un accident assez grave et là, la circulation est ralentie même dans les deux directions. Alors, préparez-vous à avoir un ralentissement sur l'autoroute 20. Si vous pouvez passer par la 132, faites-le, c'est un bon choix, ou le deuxième rang, là, parce que le troisième rang, c'est-à-dire parce que ça va être ralenti.
1: C'est au ralenti.
0: Puis on parle d'un accident grave, alors il y a davantage de nouvelles qui vont nous parvenir au courant de la journée ici à Viva. C'est un rappel qu'il faut être prudent sur la route.
1: Mm-hmm.
0: C'est les vacances, hein, on augmente nos distances de freinage, puis on est davantage prudent. Il est 8h11. Au showbiz, Danaé, il y a plein d'activités qui nous amènent à sortir de chez nous en fin de semaine.
1: OK, oui. Premièrement, du côté de Cozapscale, c'est Fort Cozap.
0: Oui!
1: Donc, tout au long de la fin de semaine, des activités. Pendant la journée, activités familiales, il y a des épreuves aussi en après-midi pour samedi et dimanche.
0: Et des shows.
1: C'est ça. En soirée, il y a des shows. Ce soir, c'est Francis de Grandpré et Phil Lauzon.
0: Oui!
1: Et sinon, demain, on a Classe Moyenne, Alter Ego et pour dimanche, c'est Lendemain de Veille. Donc, vraiment une belle fin de semaine. Là. Vous allez... triper, c'est certain.
0: On se déplace du côté de Sept-Îles.
1: Oui, parce que à Sept-Îles aussi, ben il y a des activités en fin de semaine et c'est ce soir que ça se passe, ben cet après-midi là, à 3h30 jusqu'à 17h au vieux poste au vieux quai. On fait un voyage dans le temps.
0: Ah ouais.
1: Ça c'est vraiment le fun, c'est à la terrasse urbaine avec des personnages d'époque qui sont vraiment sortis tout droit du vieux poste qui vont animer le vieux quai.
0: Okay.
1: Donc c'est vraiment intéressant, on va retourner faire un tour au 19e siècle.
0: Ben oui, et puis aussi c'est le tournoi de volley soleil à Moisy, hein, fait qu'il va y avoir beaucoup de monde. Excuse-moi,
1: ouais,
0: j'ai fini de t'interrompre.
1: Non, je voulais rajouter que c'est aussi le plus gros tournoi de volleyball au Québec.
0: C'est ça.
1: Fait que manquez pas ça aussi. Et du côté de Rimouski, ben c'est la fin de semaine familiale au terrasse urbaine avec aussi le fameux party mousse là qui va avoir dimanche.
0: Il y a Top Cornichon, je pense, qui va être sur place.
1: Oui, aussi il y a des ateliers de création de bande dessinée, des matchs d'impro.
0: Ouais.
1: Pour vraiment une belle fin de semaine. Et on termine ça dimanche avec un pique-nique musical avec Alpha Rococo au Parc Beau Séjour.
0: Mm-hmm.
1: C'est gratuit et c'est à midi. Donc si vous voulez en profiter, ça va être bon, ça va être le fun. On a vraiment une belle fin de semaine là, de prévu.
0: C'est pas un spectacle, mais c'est une activité culturelle, là, parce que c'est une forme d'art en soi. Là.
1: C'est ça.
0: Concours de sculpture de sable,
1: concours
0: de château de sable à Sainte-Luce.
1: Ça, là, c'est impressionnant, les sculptures qu'ils font. Là.
0: Puis vous en profiterez pour aller voir la nouvelle installation au quai aussi, en même temps, comme on est là, prendre une petite marche, puis tu sais, pendant que les autres s'affairent à faire le château. Voilà! Il est 8h13, un bon vendredi avec Tina Turner à Viva.

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2: Coincé Jay. Avant ses vacances, c'est chiant.
3: Ben oui, puis en plus, j'ai essayé d'en prendre une difficile. Ah ouais. Parce que le but, c'est de te piéger avec une question de connaissance générale. Et là, je trouve que tu as un trop bon score.
2: Oui, 76 % meilleure note que j'ai jamais eue dans ma vie.
3: Ouais, c'est trop bon. Fait qu'on va essayer de faire descendre ça. Est-ce
2: que
3: t'es prêt?
2: Let's go, oui.
3: Que signifie l'abréviation PDF?
2: Oh, je pense que c'est PostScript Data File, mais allons-y.
3: Hey, c'est le fun, c'est aucun des choix.
2: Ah bon.
3: Portable Document Format.
2: OK.
3: Personal Data File.
2: Non.
3: Ou Print Data Format.
2: Hey, j'hésite entre le premier puis le dernier. Personal, non, je vais dire print, parce qu'un PDF, c'est fait pour imprimer, parce que c'est en vectoriel. Vectoriel, c'est juste des calculs de forme. J'y vais avec ça.
3: Avec C?
2: Oui.
3: Mauvaise réponse!
2: Ah non, c'est pas vrai!
3: C'est une mauvaise réponse. Je suis très contente, j'ai réussi. Donc, est-ce que selon vous, PDF signifie Portable Document Format ou Personal Data File?
2: C'est pas drôle, je veux dire, j'ai des formations en graphisme puis en impression. Ah! Ça m'a fait dropper à 73 %.
3: C'est quand même très bon.
2: Oui, quand même.
3: On attend votre réponse au 418-723-2564. Allez-vous être meilleur que Jay?
2: Ben, sûrement.
3: Il reste deux chances.
2: Ben là, je veux dire...
3: 50 % de chances de l'avoir.
2: C'est assez évident que c'est pas celui du milieu. Ou peut-être... Hey, tu me fais douter, toi.
3: Tout
2: Ludovic
3: est
2: Bourgeois à Viva. Bon vendredi.

0: L'acronyme PDF, le nom de l'extension de ces documents imprimables, c'est quoi ça veut dire?
1: Là, toi, tu as essayé Print Data Format.
0: Oui.
1: C'est pas ça.
0: Bon.
1: Donc, il reste Portable Document Format ou Personal Data File.
0: C'est portable.
1: Portable?
0: Oui, j'y vais avec ça.
1: Bonne réponse.
0: Oui.
1: Donc, t'aurais eu la bonne réponse avec ça.
0: Ouais.
1: Ça veut dire en français format de document portable.
0: Oui.
1: Et qu'est-ce que ça permet? Ben, c'est un format universel. Puis peu importe où, à qui tu le partages, sur quelle plateforme ils vont le regarder.
0: C'est ça.
1: Ben, la mise en page reste exactement pareille.
0: Mm-hmm.
1: Puis on peut pas le modifier aussi. Donc, ça peut être bien utile si vous prenez beaucoup de temps à faire une belle mise en page.
0: Bon, ben, je vais partir en vacances en regrettant. Mais le show n'est pas fini, hein? En regrettant d'avoir eu cette.
1: Regarde ton score.
0: Ah, oh, c'est 73 %, c'est
1: tu
0: bon.
1: Tu passes encore.
0: Oui, oui, oui.
1: Tout va bien.
0: Oui.
1: On se calme.
0: Je vais m'en sortir. Flowers, Miley Cyrus nous attend au retour à Viva.
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4: Bon matin, ici Christophe Moquin pour vos nouvelles. Une nouvelle station de lavage d'embarcations est installée au garage municipal de Sainte-Paul, un projet qui fut débloqué cette année après 4 ans de travail entre l'Association du lac du Portage et la municipalité. Toute embarcation doit donc dorénavant utiliser cette station de lavage avant d'aller sur le lac du Portage afin d'éviter la propagation d'espèces envahissantes. La municipalité est allée chercher des fonds du gouvernement qui représentent environ 2/3 des coûts du projet sur un budget d'environ 45 000 $. L'artiste Véronique Bilodeau, originaire de l'Est du Québec, lance un cri du cœur sur les algorithmes de plateformes numériques musicaux et leurs impacts sur la culture québécoise, des réflexions découlant d'une statistique qui dit qu'au Québec, la musique québécoise représente seulement 7% des écoutes sur les plateformes numériques.
5: Présentement, sur les plateformes numériques, notre problème avec la musique québécoise, c'est que la musique québécoise est considérée comme un genre en soi sur les plateformes numériques. Fait que même si, par exemple, moi je fais de la pop électro, même si je fais de la pop électro, il y a aucune façon que je me retrouve dans l'algorithme de quelqu'un qui trippe sur, mettons, Olivia Rodrigo, qui trippe sur Sabrina Carpenter, qui trippe sur les grandes figures américaines qui font de la pop en ce moment, parce que ma musique n'est pas étiquetée pop, est étiquetée musique québécoise. Fait que c'est vraiment un enjeu parce qu'on peut pas se faire découvrir des gens qui écoutent le style de musique qu'on fait. Puis vu qu'on est toutes dans un même panier de musique québécoise, fait que là, ça crée justement une espèce de grand panier dans lequel il y a de tous les styles, tous les genres.
4: Véronique Bilodeau mentionne tout de même des solutions, soit d'avoir le réflexe de mettre de la musique québécoise dans ses listes de lecture. Aussi, elle conseille aux enseignantes et enseignants d'inviter des artistes à l'école, permettant de créer un lien entre les jeunes et les artistes. C'est ce qui complète vos nouvelles. 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
6: C'est ensoleillé ce matin dans la Matanie. Niveau température, ça va être un maximum de 20 au courant de la journée. Sinon, ça va devenir alternance de soleil et de nuages cet après-midi. On a aussi un 30% de probabilité d'averse tard cet après-midi. Et si on regarde pour la fin de semaine, ben c'est que des bonnes nouvelles parce que pour samedi, maximum de 18 avec du beau soleil. Et pour dimanche, 21 avec du beau soleil. Donc vraiment une belle fin de semaine qui nous attend. Merci d'être à l'écoute. Donc, par ça de même. À Viva!
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9: Ah, enfin du soleil. Ça fait du bien pour commencer la journée partout à travers la région. Et j'ai d'autres bonnes nouvelles. Tu sais, on sait que la chaleur s'en vient.
6: Ouais.
9: J'ai une solution pour la chaleur suffocante.
6: Pour vrai?
9: Mais je suis pas sûr que c'est bon, par exemple. Hey, ça va être un genre d'infopub cheap.
6: Ah, oh, j'adore,
9: ça va être drôle.
6: OK, OK. Mais juste avant, pour vous faire patienter, parce que vous voulez pas manquer
9: oui.
6: ça, Miley Cyrus avec Flowers à Viva.
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2: Non, mais ça, on envoie ça dans le cours à Jay. En cours à Jay. Oh. Bienvenue à la boutique Jay, où on vous propose les meilleures idées du web en 24 versements faciles.
3: De combien?
2: Oh, 10 000 piastres.
3: Oh, OK, c'est
2: belle invention à 10 000 $ qui nous provient du pays du soleil levant, le Japon. Et là, on annonce en fin de semaine une température incroyable. J'aimerais vraiment qu'on le fasse à la manière d'une infopub, OK?
3: OK.
2: Fait que pose-moi des questions comme si t'étais conne, OK?
3: OK.
2: Puis moi, je vais te présenter le projet comme si j'étais le gars de Chamois ou qui est tout aussi con. Ça
3: parfait,
2: marche?
3: Parfait, ouais.
2: Bon. Hey, Danaï, il va faire chaud en fin de semaine.
3: Ah non, mais moi, je n'aime pas la chaleur. Qu'est-ce que je peux faire?
2: Justement, j'ai quelque chose pour toi. C'est incroyable. C'est une cabine mobile, comme une cabine de téléphone à l'époque.
3: Oh, une cabine de téléphone à l'époque?
2: Oui, parce que t'avais un 25 sous, tu mettais un 25 sous, tu faisais ton appel 5 minutes et c'était réglé. Ben, c'est la même chose.
3: Avec un 25 sous?
2: Oui, mais non, pas avec un 25 sous, avec 10 000 piastres. Ça s'appelle le Do Hyman Box et c'est incroyable. Vois, mais une belle porte vitrée.
3: Mais qu'est-ce que ça fait?
2: Ben, t'ouvres la porte, tu rentres dedans, puis il y a un siège, mais c'est pas un bol de toilette. Il faut vraiment le spécifier parce que c'est embêtant quand tu regardes
3: Merci
2: ça.
3: Merci de le dire.
2: Alors, tu fermes la porte, on ne t'entend plus et s'actionne automatiquement une vingtaine de jets d'air frais. Et on te promet qu'en 5 minutes, tu seras complètement refroidi.
3: Et si en 5 minutes, je suis pas refroidi, est-ce que je suis remboursé?
2: Non, tu restes plus longtemps. Et tu as encore plus froid. Après ça, tu peux ressortir et laisser ta place à quelqu'un d'autre.
3: Wow!
2: C'est parfait pour le camping. C'est parfait pour
3: un appartement où il fait chaud.
2: Oui, c'est parfait pour
3: le camping.
2: Le camping et peut-être les îlots de chaleur.
3: Ah, oh, c'est bon, ça, c'est
2: oui,
3: bon.
2: Oui, je sais pas à quel point c'est utile, mais c'est 10 000 $
3: Seulement 10 000 $
2: C'est comme 10 versements de 1 000 $ ou 100 versements de 100 $ ou 1 000 versements de 10 $
3: Wow!
2: Ou 10 000 versements de seulement 1 $
3: Wow! Mais où est-ce que je peux acheter ça?
2: Au Japon.
3: OK.
2: C'est 10 000 piastres, puis ça s'appelle Do Hyman Box. Bonne chance à tous. Et là, ça m'a fait penser aux inventions les plus innocentes qu'on pourrait faire. Parce que je comprends l'idée, là.
3: C'est quand même bon, là. Tu sais, quand t'as chaud, tu veux te rafraîchir rapidement, c'est bon.
2: Oui, mais c'est pas conseillé de faire ça, parce que si après ça, t'as froid, tu sais, puis tu rouvres la porte, puis c'est comme un four, l'impression de chaleur va être encore plus grande.
3: Ouais.
2: Fait que je pense pas que c'est efficace à long terme, le Do Hyman Box. Et là, je me suis dit, il y a peut-être d'autres inventions qui pourraient être plus intelligentes, OK? Comme le parapluie intelligent. Tu sais, dans les pare-brises d'auto, là, maintenant, il y a des capteurs, puis tu peux avoir les essuie-glaces par intermittence qui détectent quand il y a de l'eau. Ouais, mon auto fait ça, les plus récentes.
3: Pour vrai?
2: Non, mais toi, t'as une vieille cochonnerie, fait que
3: mais
2: c'est sûr
3: bien
2: que
3: hot.
2: Oui, c'est
3: vieille
2: vraiment
3: cochonnerie, je l'aime beaucoup, mon auto.
2: Il est brun. Ça part tout seul. Fait qu'un parapluie, un peu à cette même façon-là, tu peux pas l'ouvrir à l'intérieur, première affaire, alors il y a pas de malchance.
3: Parfait.
2: Puis après ça, il s'ouvre tout seul quand il se met à pleuvoir. Mais mets pas ta face trop proche.
3: Ouais, c'est ça. Mais semble que c'est dangereux.
2: Tu sais, il y a les AirTags.
3: Ouais.
2: C'est fantastique. Mais que diriez-vous d'inventer des bas qui se retrouvent eux-mêmes tout seuls et qui, par magnétisme, collent ensemble dans la laveuse?
3: Ça serait quand même utile.
2: Ben, dans la sécheuse, plus. Oui, ça serait utile.
3: T'es père, puis.
2: Le panier d'épicerie anti-dépassement. Ça veut dire que quand tu rentres, tu mets un budget. Puis quand t'as atteint le budget, ben ça sonne comme si t'étais un voleur ou encore ça verrouille tout. Fait que là, faut que tu fasses des choix. Faut que t'enlèves ça, faut que tu remettes ça.
3: Mais c'est gênant quand ça se met à sonner dans l'épicerie.
2: Ouais, mais imagine si tout le monde fait ça va être correct dans le fond.
3: Ça va être cacophonique.
2: Je pense que ça va faire de la pression sur l'épicerie pour leur faire réaliser qu'il coûte trop cher.
3: Tu mets juste un item.
2: Écoute, la télécommande universelle, c'est vraiment pratique.
3: Ouais.
2: Mais pourquoi on n'a pas une télécommande pour trouver les autres télécommandes? Tu peux les faire sonner comme le AirTag.
3: Ouais, mais
2: exemple.
3: Tu vas la perdre aussi, là.
2: Je pense que la prochaine, ça serait une bonne invention pour toi.
3: Moi, j'ai peur.
2: Tu sais, les épiceries intelligentes d'Amazon, là, où est-ce que t'as même pas besoin de payer, t'as juste à prendre des items, puis tu sors, puis ça te facture.
3: Ouais.
2: Mais pourquoi on fait pas la même affaire à la maison? Avant de sortir de la porte, tu sais, ça valide qu'on a tout ce qu'on a dans nos poches, puis sinon, ça sonne, puis ça te rappelle qu'est-ce qui te manque.
3: C'est vrai que ça serait une bonne idée, parce que le nombre de fois que je dois re-rentrer chez nous pour aller chercher la chose que j'ai oubliée, là.
2: Oui, oui. Les lunettes anti-spoiler, hey, ça serait fantastique.
3: Ça devient noir.
2: Tu sais, quand t'écoutes des séries, là, ou des affaires, puis après ça, tu vas sur les réseaux sociaux, puis c'est tout en train de te divulguer. chercher. Ouais. Ben là, imagine, t'as des lunettes qui détectent, mettons, ce que t'écoutes, où est-ce que t'es rendu, puis quand ils voient quelque chose au-delà de ce que t'es rendu, ils viennent noir ou brouillé.
3: Ben, c'est une bonne idée, mais en même temps, je sais pas, ils sont noirs combien de temps?
2: Hey, c'est une bonne question, c'est une bonne question. Hey, c'est fait que c'est mes inventions un peu ridicules.
3: Mais il y en a des papiers.
2: Ben, je pense que oui. Maintenant, ce serait laquelle la vôtre? Comme par exemple, tu sais, le lave-vaisselle, là, on a eu ça, vider le lave-vaisselle. Déjà qu'on a un lave-vaisselle, on devrait arrêter de se plaindre,
3: ouais,
2: ça va
3: c'est
2: déjà
3: ça,
2: bien.
3: J'allais dire.
2: Mais
3: là,
2: imagine si quelqu'un ou une machine pourrait le vider à ta place. Puis la salir à ta place rendu là.
3: Ben, c'est ça, là. À un moment donné, il faut faire des choses par nous-mêmes.
2: Fait que j'attends. Oui, juste le plaisir, c'est la société des loisirs. On attend votre invention ridicule ou pratique. Je ne juge pas, comme vous n'avez pas jugé les miennes. 88-723-2564.

0: Bon, ben c'est là-dessus qu'on se laisse. Je pars en vacances très bientôt. Il me reste une couple d'émissions à faire, mais c'est la dernière émission du matin.
1: C'est ça.
0: La semaine prochaine, je serai pas là, mais tu vas avoir du monde avec toi.
1: Oui, c'est ça. Ça va être une grosse semaine avec tous les événements qui s'en viennent dans la région.
0: Ouais.
1: Fait que bonnes vacances, Jay.
0: Merci. Diane s'en vient. OK, bye.
1: Bye.
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gouvernement à l'heure de l'aube au crépuscule, dans le but d'exprimer la sympathie du gouvernement et du peuple québécois à l'endroit de la famille et des proches de Marc Messier. Et d'ailleurs, vous pouvez lui rendre un dernier hommage. Je vais vous expliquer comment ça marche, évidemment. Et aussi, bien, il y a Alex Warren qui est là en musique sur Fever Dream. Un grand merci de choisir Viva. Ici, c'est Viva la musique. Bon vendredi chez nous.

Elton John et Britney Spears s'invitent dans les prochaines secondes à Viva. Et Britney Spears a encore fait les manchettes au cours des derniers jours. C'est qu'elle a été vue en train de sortir le haut de son corps d'un VUS noir tout près de Studio City. Un petit peu plus tôt ce mois-ci, alors que le véhicule était en mouvement. Puis la voiture roulait quand même là environ un 70 km par heure. Et là, eh bien, une source avait confié au Daily Mail, c'était que Britney avait juste passé la tête par le toit ouvrant un bref instant parce qu'elle voulait voir ce qui se passait avec la circulation devant. Elle voulait savoir combien de temps elle allait rester bloquée et semble qu'elle faisait ça tout le temps lorsqu'elle était plus petite, quand elle était enfant, en grandissant dans le sud, de sortir comme ça, le haut du corps du toit ouvrant. Alors là, sur ses réseaux sociaux, Britney Spears s'est exprimée. Elle a dit « Ce que les gens voient, c'est 2 secondes de folie où je m'étire vers les cieux. » Elle dit « Pourtant, les jours et les heures de ma réalité, les apparences sont trompeuses. » Elle dit « Je crois que je dois sortir par le toit bien plus souvent. » Alors, c'est la réponse de Britney Spears. Elle s'invite sur « Hold Me Closer » à Viva.

La légendaire Embarque ma belle de Caïn dans Viva l'avant-midi. C'est vrai que ça fait du bien une petite escapade en amoureux. Puis une journée entre chums de gars et de filles également. Ça aussi, c'est le fun. C'est ce que Sylvain Cossette a fait. On en reparlera tantôt. Cœur de pirate sera là en musique aussi. Pour tout de suite, voici AA, un excellent classique signé Viva.

0: En vivant l'avant midi, ben, Sylvain Cossette qui était peut-être en manque de ses chums un peu, alors cette semaine, il a remédié à la situation et il s'est offert une belle journée de golf avec les chums. C'est ce qu'il a titré avec une magnifique photo. Il avait tellement l'air de faire beau. Aux côtés, entre autres, de Marc Dupré, Ludovic Bourgeois également. Alors, c'est vrai que ça fait du bien, une bonne journée entre amis. Lui qui, en plus, est bien occupé hein, ces temps-ci avec l'organisation du spectacle de Ludovic Bourgeois, Karaoké 80 qui part en septembre et lui-même est sur les derniers milles de sa tournée Rendez-vous 25e anniversaire qui tirera officiellement sa révérence en décembre prochain. Déjà 60 000 billets vendus. C'est pas rien. Alors, il reste à peine une vingtaine de représentations. SylvainCossette.net pour ne pas le manquer. Daddy Yankee à venir dans un moment et Ed Sheeran à Viva.
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Rockabye, une vraie chanson du vendredi. Ça s'en vient à Viva. Manquez pas ça, mais juste avant, Jeff Posé s'invite. Jean-François Posé qui signe les paroles et musiques hein, du spectacle Pub Royal, une création, Les Sept Doigts de la Main. Et on a annoncé cette semaine que la comédie musicale des Cowboys Fringants allait donner leur dernière représentation à la fin du mois d'août du côté de Trois-Rivières, donc du 26 au 29 août, votre ultime chance de voir ou de revoir le spectacle. Mais vous savez que Jean-François Posé a déjà parlé il y a quelques semaines qu'il allait avoir une suite à Pub Royal. Alors, comment on va faire évoluer tout ça? On reste à l'affût, ça c'est bien certain, mais c'est sûr aussi que Jeff Posé en a plein les bottes aussi hein, avec son premier album solo, Les Amours de seconde main qui marche sans bon sens. Et d'ailleurs, le premier extrait a été un succès fou. Resté plusieurs semaines numéro 1 radio, la chanson qui a été la plus jouée partout au Québec pendant énormément de semaines en ligne. Ballon sonde, et c'est ce qu'on vous offre maintenant à Viva.

a signé le registre de condoléances publiques. Alors, il est maintenant à la disposition des gens en ligne. Ça se passe sur le site alana.life, A-L-A-N-N-A.life. Vous tapez Marc Messier dans l'onglet de recherche et vous allez pouvoir écrire votre message. Évidemment, la famille pourra lire le tout. Et le public québécois peut lui rendre un dernier hommage. On aurait aimé avoir des funérailles nationales, mais ça a été décidé par la famille de garder ça finalement plus intime avec la famille proche parce qu'on a

0: s'encourager et de favoriser l'activité physique et l'adoption de saines habitudes de vie chez les jeunes défavorisés. À venir dans un instant, Ray à Viva.
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3: Bonjour, ici Christophe Moquer pour vos nouvelles. Il ne resterait qu'un enjeu à finaliser pour les paramédics en grève affiliés au syndicat de la Fédération des préhospitaliers du Québec. Le plus récent blitz de négociations, tenu les 25, 26, 29 et 30 juin ainsi que le 1er juillet, aurait permis de régler la quasi-totalité des litiges selon la centrale. Le principal point qui demeure concerne le régime de retraite. Les travailleurs réclament d'obtenir des conditions de retraite équivalentes à celles du réseau public de la santé, soit la possibilité de prendre leur retraite après 35 ans de service ou selon un facteur 90. Pour l'été 2026, la Société des établissements de plein air du Québec met à jour sa politique de réglementation des campings, misant entre autres sur la quiétude des lieux. En effet, dorénavant, il est interdit d'utiliser tout type d'équipement de sonorité, tels les haut-parleurs, les radios et les instruments, pour diffuser de la musique. Le bruit est toléré, mais ne doit pas porter au-delà du chemin d'accès à l'emplacement du camping. Il est aussi interdit d'allumer des feux d'artifice, toujours pour préserver la quiétude des lieux, ainsi que pour la prévention incendie. C'est ce qui complète vos nouvelles. 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

Salut Jeansbury, leur succès scotch and poche dans Vivant l'avant-midi. Et succès, c'est le cas de le dire parce qu'ils en ont plusieurs, des hits évidemment, leur actif, mais ça a été la première chanson qui s'est hissée au sommet des chansons les plus jouées dans les radios partout au Québec. Ça a été leur premier numéro 1 radio. Ça a duré plusieurs semaines en plus. Et il y a Céline Dion là qui était la plus jouée là en cours de semaine dernière. Mais Bleu Jeans Bleu, chose certaine, s'amuse sur un moyen temps pendant leur spectacle en festival, entre autres. Leur dernier en tête de liste, c'était le Festival de cirque des Îles. Donc, petit voyage aux îles pour Bleu Jeans Bleu. Puis, ils ont dit qu'ils ont eu une température de rêve, chaud de rêve, séjour de rêve. En plus, ils sont allés voir le spectacle d'Anonymous avec mon oncle Serge. Il dit qu'ils ont mangé comme des rois. Alors, ils s'offrent du bon temps. On peut voir quelques photos, vidéos également à l'appui. Puis, ils vantaient sur un moyen temps parce que leur casquette s'envolait aussi. Ça, c'est sûr qu'aux îles, ils vantent. Prochain spectacle à l'affiche pour Bleu Jeans Bleu, La Valtrie, rythme et courant. Donc, à la fin du mois de juillet, bleujeansbleu.com pour ne pas les manquer. Olivia Dean s'invite à Vivant.

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Eric Clapton, ça aussi on adore. Sabrina Carpenter en musique également, ça s'en vient

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préparation du spectacle Hommage par le Cirque du Soleil. Et ça bat son plein depuis la mi-juillet jusqu'au 15 août prochain. Mais on a annoncé du côté de l'amphithéâtre Cogeco à Trois-Rivières que officiellement toutes les représentations de Paradis

gens qui voulaient rendre hommage aussi à Jean Leloup et voir ce magnifique spectacle-là. Alors, le voici à l'horaire, à Viva. Un gros merci de nous choisir. Je vous souhaite un excellent vendredi.

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0: On surveille dans les prochaines minutes à l'IVA la musique, entre autres, de Taylor Swift, Hope Alive. Ça va tellement être bon. Et juste avant, en plus, on s'offre un bon classique signé Cyndi Lauper qui nous ramène directement dans la décennie 80. Alors, la toune du lunch aujourd'hui, vous allez l'adorer. Ça, c'est certain, parce que ce sera proposé, en plus, par une artiste qui est tellement accomplie, qui vient à peine de fêter ses 73 ans. D'ailleurs, le 22 juin dernier, elle a été intronisée, en plus, au temple de la renommée du Rock and Roll Hall of Fame l'année passée. Alors, c'est Cyndi Lauper qui sera là avec True Colors. À venir, à Viva, restez là.
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7: Bonjour, ici Christophe Moquin pour vos nouvelles. Il ne resterait qu'un enjeu à finaliser pour les paramédics en grève affiliés au syndicat de la Fédération des préhospitaliers du Québec. Le plus récent blitz de négociations, tenu les 25, 26, 29 et 30 juin ainsi que le 1er juillet, aurait permis de régler la quasi-totalité des litiges selon la centrale. Le principal point qui demeure concerne le régime de retraite. Les travailleurs réclament d'obtenir des conditions de retraite équivalentes à celles du réseau public de la santé, soit la possibilité de prendre leur retraite après 35 ans de service ou selon un facteur 90. Pour l'été 2026, la Société des établissements de plein air du Québec met à jour sa politique de réglementation des campings, misant entre autres sur la quiétude des lieux. En effet, dorénavant, il est interdit d'utiliser tout type d'équipement de sonorité, tels les haut-parleurs, les radios et les instruments, pour diffuser de la musique. Le bruit est toléré, mais ne doit pas porter au-delà du chemin d'accès à l'emplacement du camping. Il est aussi interdit d'allumer des feux d'artifice, toujours pour préserver la quiétude des lieux, ainsi que pour la prévention incendie. C'est ce qui complète vos nouvelles. 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

Dans les prochaines secondes, on s'offre celui qui a clôturé le Festival d'été de Québec, Jelly Roll, le 19 juillet dernier, aux côtés de Chabouzi. Chabouzi qui s'apprête à nous sortir son 4e album. Et c'est un projet très ambitieux pour Chabouzi, The Outlaw Cherry Lee and Other Western Tales, qui va explorer de nombreux thèmes. Alors, selon Billboard, ce projet-là, qui est très conceptuel, va vraiment nous faire vivre une intrigue, parce que c'est centré sur la vengeance d'une hors-la-loi après avoir vu son père, shérif, assassiné par les Bootcut Boys. Cherry Lee va entreprendre de se venger jusqu'à ce qu'elle tombe amoureuse de l'un de ses hors-la-loi. Ah, une décision qui va avoir des conséquences désastreuses. C'est la première fois qu'on voit ça, une fille qui tombe amoureuse d'un bad boy. Alors, ce sera surveillé dans ce 4e album de Chabouzi qui s'en vient le 31 juillet prochain. Alors, voici le duo de Jelly Roll et Chabouzi sur Amen dans Viva l'Avant-Midi. Je vous souhaite un excellent vendredi.

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0: magnifique classique de Vincent Vallière. On va s'aimer encore dans Viva l'avant midi. Mettez-en qu'on va s'aimer, c'est bien certain ça. Bon vendredi chez nous. À venir en musique, Shakira, elle qui a mis le party dans la place lors de sa prestation au spectacle de la mi-temps de la Coupe du Monde, de la FIFA, Coupe du Monde de soccer, dimanche dernier. Et elle avait une magnifique robe. Elle brillait de mille feux. En fait, elle brillait de 200 000 cristaux Swarovski brodés à la main, rien de moins. Et semble que sa robe a été confectionnée sur mesure par le designer Roberto Cavalli. Et ça a nécessité plus de 120 heures de travail, cette robe-là, mais c'était magnifique et elle brillait. Et on a vu en plus que ce travail qui a nécessité 2 semaines de travail artisanal minutieux a vraiment mis le feu dans la place. Alors, ça a créé un dégradé lumineux de rose, d'orange et de jaune citron. C'était juste trop vibrant. Elle s'invite dans un instant avec Waka Waka. 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

Gain, vous voulez pas manquer ça. Vous voulez pas manquer non plus son excellent montage qui démarre l'heure. Alors ça s'en vient dans un petit instant. On va se laisser avec une chanson de Charlotte Cardin et elle, elle est de retour en sol québécois après avoir fait une série de spectacles de l'autre côté de l'Atlantique et elle a fêté ça avec un corps de cuisse de chez Saint-Hubert, un classique pour elle, salade de choux crémeuse pour Charlotte Cardin, s'il vous plaît. C'est ce qu'on peut voir sur la photo. Alors on lui souhaite un bon retour. Elle est ici pour travailler sur son nouvel album sur lequel on va retrouver The Way We Touch que je vous offre dans les prochaines secondes à Viva. Diane Simard vous souhaite bon appétit et surtout bon week-end.

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9: Bonjour, ici Christophe Moquin pour vos nouvelles. Il ne resterait qu'un enjeu à finaliser pour les paramédics en grève affiliés au syndicat de la Fédération des préhospitaliers du Québec. Le plus récent blitz de négociations, tenu les 25, 26, 29 et 30 juin ainsi que le 1er juillet, aurait permis de régler la quasi-totalité des litiges selon la centrale. Le principal point qui demeure concerne le régime de retraite. Les travailleurs réclament d'obtenir des conditions de retraite équivalentes à celles du réseau public de la santé, soit la possibilité de prendre leur retraite après 35 ans de service ou selon un facteur 90. Pour l'été 2026, la Société des établissements de plein air du Québec met à jour sa politique de réglementation des campings, misant entre autres sur la quiétude des lieux. En effet, dorénavant, il est interdit d'utiliser tout type d'équipement de sonorité, tels les haut-parleurs, les radios et les instruments, pour diffuser de la musique. Le bruit est toléré, mais ne doit pas porter au-delà du chemin d'accès à l'emplacement du camping. Il est aussi interdit d'allumer des feux d'artifice, toujours pour préserver la quiétude des lieux, ainsi que pour la prévention incendie. C'est ce qui complète vos nouvelles. 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

0: C'est comme un rêve, mais est-ce un mirage? Non, c'est bien la réalité. Nous sommes vendredi, bien midi.
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0: Une petite pause sur l'heure du lunch pour prendre notre élan, pour finir la semaine en Lyon, pour profiter du week-end partout à travers le Québec. Un bon vendredi midi. Je m'appelle Jerry Castonguay. C'est moi, votre DJ. Ce soir, ben ce midi. On va avoir du fun aujourd'hui. Je vais vous rendre service, OK? On va se soustraire des bébites. On a d'excellentes nouvelles consignes pour se prémunir de protection contre les moustiques, les insectes. On est en forte saison, mais aussi on a de la bonne musique pour nous accompagner. Puis je vous demande au 1-866-567-2346, avez-vous déjà découvert un truc infaillible pour chasser quelques bestioles que ce soit? On a besoin de vos suggestions. Mais avant, on retourne dans le temps avec la reine de la pop. Il s'agit de Madonna, qui débarque à Viva avec Holiday. Un bon lunch 80-90-2000.

Les bébites, puis on déboulonne des mythes par rapport aux bébites et l'été ici à Viva. Mais j'ai besoin de votre truc pour chasser les bestioles. C'est quoi le vôtre? J'attends votre réponse au 1-866-56-RADIO pendant

0: On pourrait penser qu'utiliser des pesticides pour éloigner les moustiques, c'est une bonne idée, peut-être pas si vite, parce qu'en Caroline du Nord, on a un sérieux problème. Là, il y a une mutation qui a été identifiée pour la première fois en 2018, et là, ça s'est sérieusement répandu. Il y a un tiers de la population des moustiques, tigres asiatiques, qui résistent aux insecticides courants. Il y a plus de 2700 moustiques sur 9 ans qui ont été évalués, puis on se rend compte qu'ils résistent à cet insecticide-là, qui est assez courant dans l'univers des moustiques. C'est assez préoccupant, parce que là, s'ils résistent à ça, il y a des endroits dans le monde où est-ce que les moustiques sont vraiment nocifs, puis ils peuvent partager la Zika ou la dengue, par exemple. Alors, on a des questions à se poser sur comment les évincer. Et c'est pas pareil partout. Et là, c'est quoi votre truc pour chasser les moustiques? Il y a Marie-Hélène Thibault de Mont-Joli qui m'a envoyé un texto qui m'a dit « Moi, j'ai toujours une vieille canne de café, OK? Puis je mets du journal dedans, puis je mets le feu dedans, puis ça éloigne les moustiques, mais ça dure pas longtemps. » C'est vrai, c'est intéressant. Il y a Marie-Claude qui, elle, dit « Moi, je fais juste sortir dehors quand il y a du vent. » C'est vrai que les mouches, c'est pas des bonnes pilotes aériennes, c'est clair. Il y a mon truc à moi, pour les guêpes, si vous voulez pas de guêpes chez vous, laissez-les faire un nid à quelque part de pas trop tannant, là. Puis gardez le nid au lieu de l'enlever parce que ça va geler, puis ils reviendront pas dedans l'été d'ensuite. Moi, j'en ai un sur mon garage qui est là depuis 2 ans, puis j'ai plus de guêpes depuis ce temps-là, c'est fantastique. C'est pas toujours possible, vous allez me dire. Pour les perce-oreilles, il y en a pas mal. Il y a des petites poudres qui se vendent dans les centres jardins pour éloigner les fourmis. Puis c'est bon aussi pour les perce-oreilles. Cette petite poudre-là, en réalité, c'est de la poussière de verre. Puis en marchant à ces endroits-là, ben ils se brisent, ils se blessent les pattes. Fait que vous pouvez mettre ça autour de vos pas de porte et de fenêtre également. C'est assez efficace. Sinon, il y a toujours le thermacelle. Moi, ça n'a jamais été d'une grande efficacité. Mais comment chassez-vous les moustiques et les bébites, vous? J'attends votre réponse au 1-866-56-RADIO. La toune du bureau s'en vient. Ça va vous faire un petit velours, c'est sûr. Le lunch 80-90-2000 s'en vient au retour.
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3: C'est la dernière toune du bureau de la semaine dans le Lunch 80, 90, 2000. Fait qu'essayez-vous pour lundi prochain au 1-866-567-2346. Je salue la gang du dépanneur SO, le Cristal, du côté de Matane, qui sont de fidèles auditeurs de Viva. C'est James Blunt en 2000.

0: On va avoir peut-être notre part de soleil dans les prochains jours partout à travers le Québec. Il faut se prémunir de protection face au soleil. Et les moustiques, on en a parlé tantôt, mais là, on a parlé à un dermatologue. Puis il nous déboulonne des mythes et des vérités par rapport à la crème solaire et aux moustiques. Puis vous allez apprendre quelque chose, je vous le garantis. Le lunch 80, 90, 2000, c'est trois décennies en musique. On revient en 1985. Il avait déjà sa belle tignasse à l'époque. Peut-être un peu moins poivre et sel. Richard Séguin, je te cherche partout. À Viva. Bon vendredi.
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0: À Viva. Bon vendredi.

0: J'ai 8 mythes et vérités pour vous, parfait pour l'été, OK? En arrière d'une fenêtre, c'est-tu vrai qu'on risque pas de coups de soleil? Ben, c'est faux. Les rayons UVB sont bloqués, mais les UVA passent à travers le verre puis accélèrent le vieillissement de la peau. Puis ça augmente aussi le risque de cancer. Alors, quand on fait beaucoup de route, c'est à faire attention. Une crème solaire ouverte l'an dernier, c'est plus bon? Ben, c'est pas vrai. Ça diminue d'efficacité. On parle de 15 à 25 %, surtout si elle a passé l'été dans une voiture bien chaude. Les crèmes solaires chères sont les meilleures. Ben, pas forcément. Un FPS de 30 protège autant. Peu importe la marque, peu importe le prix. Mais les plus coûteuses offrent surtout des ingrédients supplémentaires puis des formules adaptées à certains types de peau. Est-ce que c'est vrai que les cheveux poussent plus vite l'été? C'est vrai. La chaleur, la meilleure circulation sanguine, la vitamine D augmente légèrement la croissance des ongles aussi, particulièrement si vous vous baignez beaucoup. Les peaux foncées ont pas besoin de crème solaire. Ben ça, c'est faux. Elles brûlent moins facilement. On pogne moins de coups de soleil, mais faut rester quand même attentif parce que faut se protéger des rayons UVA pour le vieillissement de la peau, les taches pigmentaires puis le cancer de la peau aussi. C'est-tu vrai qu'il y a des personnes qui attirent plus les moustiques que d'autres? Oui, particulièrement les femmes enceintes, les grandes personnes puis les gens qui ont un groupe sanguin O. Ah, flûte, ça me concerne. L'huile d'olive protégerait du soleil. Ça, c'est la première fois que j'entends ça. Non, ça protège pas, même ça peut être pire parce que ça augmente la chaleur puis ça empire l'inflammation. Tu sais, comme dans le temps, il y avait des gens qui mettaient de l'huile à bronzage, c'est capoté. Puis le conseil le plus important, même avec une bonne crème solaire, faut en remettre aux 2 heures, particulièrement si on a un FPS bas. 15, ça dure moins longtemps. 30, ça dure un petit peu plus. 50, ça dure un petit peu plus longtemps, mais c'est d'une bonne habitude de toujours en remettre dès qu'on s'essuie avec une serviette, qu'on va dans l'eau, qu'on transpire. Hey, je pense qu'on en a appris du stock à midi, hein? Fantastique. Simply Red poursuit le lunch 80-90-2000 au retour à Viva. Bon vendredi midi.
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qu'il en reste pas gros dans la matinée. Un dernier petit coup, puis on est rendu au week-end et on va se métamorphoser pour vous offrir un week-end hit country ici à Viva 105.3. Je m'appelle

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1: Bonjour, ici Christophe Moquin pour vos nouvelles. Il ne resterait qu'un enjeu à finaliser pour les paramédics en grève affiliés au syndicat de la Fédération des préhospitaliers du Québec. Le plus récent blitz de négociation, tenu les 25, 26, 29 et 30 juin ainsi que le 1er juillet, aurait permis de régler la quasi-totalité des litiges selon la centrale. Le principal point qui demeure concerne le régime de retraite. Les travailleurs réclament d'obtenir des conditions de retraite équivalentes à celles du réseau public de la santé, soit la possibilité de prendre leur retraite après 35 ans de service ou selon un facteur 90. Pour l'été 2026, la Société des établissements de plein air du Québec met à jour sa politique de réglementation des campings, misant entre autres sur la quiétude des lieux. En effet, dorénavant, il est interdit d'utiliser tout type d'équipement de sonorité, tels les haut-parleurs, les radios et les instruments, pour diffuser de la musique. Le bruit est toléré, mais ne doit pas porter au-delà du chemin d'accès à l'emplacement du camping. Il est aussi interdit d'allumer des feux d'artifice, toujours pour préserver la quiétude des lieux, ainsi que pour la prévention incendie. C'est ce qui complète vos nouvelles. 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

Bienvenue à Viva l'après-midi, c'est Oli Bombardier. Hey, on termine la semaine ensemble avec vos hits, la bonne humeur, une découverte qui pourrait un jour changer nos rendez-vous chez le dentiste. Yes, il y a des chercheurs qui ont trouvé une façon d'aider nos dents à reconstruire quelque chose qu'elles ne pouvaient normalement jamais refaire. Je vous raconte ça dans les prochaines minutes. Sinon, en musique, on va pouvoir entendre Milo avec Summer Day. On a aussi du Ludovic Bourgeois, jamais s'oublier Pink, Just Say I'm Sorry. Et on débute avec Ray, Where's My Husband, à Viva la musique. Bon après-midi tout le monde!

pourrait un jour être pas mal. Différente, il y a des chercheurs de l'Université de Nottingham qui ont créé un gel à base de protéines qui imite la façon dont l'émail se forme naturellement. C'est appliqué sur une dent abîmée. Il attire le calcium et le phosphate présent dans la salive pour reconstruire une mince couche semblable à de l'émail. En laboratoire, cette couche a résisté au brossage, à la mastication et aux aliments qui sont acides. C'est prometteur pour vrai, mais il faut le préciser, le traitement doit encore être testé chez l'humain avant d'arriver chez le dentiste. Patience, mes amis. Là, on poursuit en musique avec Coldplay, Fix You, un retour en 2008 à Viva la musique. 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

0: Il y a un festival en fin de semaine qui a piqué ma curiosité en Suisse. Un festival, franchement, pas comme les autres, qui va faire résonner même les montagnes. Donc, à Nanda, des joueurs de corps des Alpes provenant de différents endroits vont s'affronter dans un concours où les juges ne voient même pas les participants. Ils sont installés à l'intérieur d'une tente pour évaluer uniquement la musique sans savoir c'est qui joue. Le Festival international du corps des Alpes a commencé aujourd'hui et se poursuit jusqu'au 26 juillet, donc jusqu'en fin de semaine, avec des concerts, des yodeleurs, que moi, je pense que je le ferais plus ça. Des sonneurs de cloches, des danseurs folkloriques, des lanceurs de drapeaux et même un grand défilé avec des chars et des animaux. Le moment le plus impressionnant, là, ça va être dimanche. À 2200 mètres d'altitude, quand plus de 150 musiciens jouent ensemble, là, imagine le son qui rebondit dans les montagnes. C'est une compétition musicale, un décor spectaculaire et des instruments gigantesques. Difficile à trouver plus dépaysant que ça là, comme festival. On prend une courte pause et lorsqu'on va arriver tout à l'heure, ben, c'est Alex Warren qui va être là avec Fever Dream à Viva.
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Seattle vient peut-être de trouver sa nouvelle mascotte, Timothy, un raton laveur à la silhouette toute ronde et à la démarche vraiment particulière. Écoute, c'est partout sur les réseaux sociaux. Même que j'en viens pas, là, que j'ai pas vu ça. Après être devenu viral, il a inspiré des murales, des figurines en Lego, des tatouages, une tonne de créations sur Internet. Il y a même une conseillère municipale qui veut même proclamer l'été 2026, l'été Timothy. Je trouve ça extraordinaire, là. Les autorités demandent quand même de ne pas l'approcher parce que quand même, là, un raton laveur, là, tu le laisses tranquille. Bref, Seattle possède maintenant son propre influenceur masqué, là, spécialisé dans les poubelles, mesdames, messieurs. Ah! C'est un été magique, comme le dit si bien la prochaine chanson. The Summer's Magic! Viva la musique! The Summer's Magic!

0: Est-ce que ça vous est déjà arrivé d'avoir une conversation avec quelqu'un que vous venez de rencontrer puis vous repensez à chaque phrase que vous avez dite? J'ai-tu trop parlé? Est-ce que j'avais l'air bizarre? Eh bien, bonne nouvelle, cette personne vous a probablement trouvé pas mal plus sympathique que vous pensez. En psychologie, on appelle ça le fossé d'appréciation. Il y a des chercheurs qui ont constaté qu'après une discussion avec une nouvelle personne, les gens sous-estiment vraiment, même souvent, à quel point l'autre personne les a appréciés et aimés ils ont juste aimé leur compagnie. Pourquoi ça nous arrive? Parce qu'on est tellement concentré sur nos propres maladresses qu'on remarque moins les sourires, les rires et les signes positifs envoyés par l'autre personne. Et ce décalage a même été observé chez des colocataires pendant plusieurs mois. Fac, la prochaine fois que votre cerveau rejoue une conversation en boucle, rappelez-vous ceci. Pendant que vous analysez vos petits défauts, eh bien, l'autre personne garde peut-être simplement le souvenir d'un très, très bon moment avec vous. Comme moi, en ce moment, j'ai eu du très bon moment avec vous. Je sais, ça se dit pas, mais c'est parce que quand j'ai vu le titre de la toune dans la prochaine heure, oh, tabarouette, ça m'a déstabilisé sur moyen temps. Stars on 54, If You Could Read My Mind. Ah, vivant, restez là.
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6: Bonjour, ici Christophe Moqueur pour vos nouvelles. Il ne resterait qu'un enjeu à finaliser pour les paramédics en grève affiliés au syndicat de la Fédération des préhospitaliers du Québec. Le plus récent blitz de négociations, tenu les 25, 26, 29 et 30 juin ainsi que le 1er juillet, aurait permis de régler la quasi-totalité des litiges selon la centrale. Le principal point qui demeure concerne le régime de retraite. Les travailleurs réclament d'obtenir des conditions de retraite équivalentes à celles du réseau public de la santé, soit la possibilité de prendre leur retraite après 35 ans de service ou selon un facteur 90. Pour l'été 2026, la Société des établissements de plein air du Québec met à jour sa politique de réglementation des campings, misant entre autres sur la quiétude des lieux. En effet, dorénavant, il est interdit d'utiliser tout type d'équipement de sonorité, tels les haut-parleurs, les radios et les instruments, pour diffuser de la musique. Le bruit est toléré, mais ne doit pas porter au-delà du chemin d'accès à l'emplacement du camping. Il est aussi interdit d'allumer des feux d'artifice, toujours pour préserver la quiétude des lieux, ainsi que pour la prévention incendie. C'est ce qui complète vos nouvelles. 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

à la fin des années 90. Fallait quand même oser réunir la voix rauque de Bryan Adams et celle de Melanie C en plein phénomène Spice Girls. Le mélange a fonctionné. Hey, le duo pop rock lancé l'année de mon naissance, 98, sur l'album On a Day Like Today, c'est rendu jusqu'au troisième rang au Royaume-Uni. C'est une chanson parfaite pour chanter à deux, à trois, à quatre, peu importe combien t'es dans le chant, là. Hey, tu vas crier à tue-tête. Bryan Adams et Melanie C, When You're Gone, à Viva la musique.

0: 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On prend une courte pause et lorsqu'on sera de retour, Olivia Dean s'amène avec Men I Need à Viva.
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0: comme... ça sonne comme un gros party d'été. Mais derrière le rythme de la prochaine chanson se cache plutôt une peine d'amour. Oui, mesdames, messieurs, dans cette chanson, il y a un gars qui essaie de convaincre tout le monde qui a tourné la page, sauf que, au fond, il l'a jamais oublié. Il a jamais oublié cette personne-là. Ça a été lancé en 2023, ça a fait carnage. Elle mélange la musique électronique de Marshmello au merengue des années 2000. Donc, montez le volume. Marshmello, Emmanuel Torrizo, El Merengue, à Viva la Musica.
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0: y a un métier qu'on classe souvent dans la même catégorie que gagner à la loterie, c'est devenir astronaute. Mais le profil recherché est peut-être moins inaccessible qu'on le pense, là, puis qu'on l'imagine. Parce que t'as pas besoin d'être un pilote de chasse, là. L'Agence spatiale canadienne accepte notamment des scientifiques, des ingénieurs, des médecins et même des dentistes. Il y a pas non plus de limite d'âge officielle et une vision corrigée peut-être même acceptée. Évidemment, la sélection demeure féroce, là. C'est tough, là, rentrer là-dedans, là. Seulement 14 Canadiens ont été recrutés depuis 1983 à la NASA. Plus de 8000 personnes ont soumis leur candidature en 2024 et seulement 10, juste 10 ont été choisis. Fait que les candidats retenus suivent ensuite environ là, 2 ans de formation en robotique, survie, pilotage, simulation de mission et entraînement sous l'eau. Bref, c'est extrêmement difficile, mais pas complètement impossible. Votre rêve d'enfant est peut-être plus sérieux que vous le pensiez. En tout cas, monsieur, je les encourage, là, le rêve d'enfant, de devenir peut-être le prochain astronaute. On prend une courte pause et lorsqu'on va revenir, Madonna et Sabrina Carpenter vont être là. Bring your love à Viva.
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6: Bonjour, ici Christophe Moquin pour vos nouvelles. Il ne resterait qu'un enjeu à finaliser pour les paramédics en grève affiliés au syndicat de la Fédération des préhospitaliers du Québec. Le plus récent blitz de négociations, tenu les 25, 26, 29 et 30 juin ainsi que le 1er juillet, aurait permis de régler la quasi-totalité des litiges selon la centrale. Le principal point qui demeure concerne le régime de retraite. Les travailleurs réclament d'obtenir des conditions de retraite équivalentes à celles du réseau public de la santé, soit la possibilité de prendre leur retraite après 35 ans de service ou selon un facteur 90. Pour l'été 2026, la Société des établissements de plein air du Québec met à jour sa politique de réglementation des campings, misant entre autres sur la quiétude des lieux. En effet, dorénavant, il est interdit d'utiliser tout type d'équipement de sonorité, tels les haut-parleurs, les radios et les instruments, pour diffuser de la musique. Le bruit est toléré, mais ne doit pas porter au-delà du chemin d'accès à l'emplacement du camping. Il est aussi interdit d'allumer des feux d'artifice, toujours pour préserver la quiétude des lieux, ainsi que pour la prévention incendie. C'est ce qui complète vos nouvelles. 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

Là, c'est l'été. Qui dit été dit bonne crème glacée. Entre la crème glacée traditionnelle, le gelato, le sorbet, le yogourt glacé et les versions végétales, mais laquelle est vraiment la plus santé? La réponse risque de vous surprendre parce qu'il n'y a aucune catégorie commerciale qui gagne automatiquement. Le sorbet contient généralement moins de gras, oui, mais il peut être vraiment plus sucré. Le yogourt glacé est souvent moins riche en gras saturé, mais il peut contenir autant de sucre qu'une crème glacée traditionnelle. Et végétale, végétale, ça veut pas nécessairement dire que c'est léger. Certaines versions à base de noix de coco sont très riches en gras saturé, mais le meilleur choix là serait plutôt une crème glacée maison faite avec des fruits congelés et du yogourt grec. J'en fais souvent à la maison. On obtient quelque chose de crémeux avec des protéines, des fibres et peu ou pas de sucre ajouté. Bref, la crème glacée la plus santé n'est peut-être pas dans le congélateur, dans les congélateurs de l'épicerie, malheureusement, mais elle se prépare en quelques minutes dans votre mélangeur. Ça, c'est sûr et certain. On poursuit en musique avec un gars qui aime bien ça, la crème glacée. En tout cas, je pense. Lui, il a de l'air, par exemple, d'un gars qui fait sa crème glacée. Michael Bublé, Haven't Met You Yet, à Viva la musique.

0: Est-ce que vous avez envie de refaire votre salon ou votre cour? Parce que l'intelligence artificielle peut maintenant transformer une simple photo ou vous montrer en quelques secondes un décor moderne, champêtre ou complètement éclaté. C'est parfait pour trouver des idées, comparer des couleurs ou préciser ce qu'on aime. Mais faut faire attention parce que l'IA peut aussi inventer des dimensions, déplacer une fenêtre ou proposer un aménagement impossible à réaliser. Elle connaît pas nécessairement votre budget, les matériaux disponibles ni les contraintes du bâtiment. Autre réflexe important, là, avant de téléverser des photos de votre maison, vérifiez comment l'application utilise et conserve vos données, puis évitez de montrer votre adresse ou des photos de famille. Pour changer la peut-être et les meubles, l'IA peut être une excellente inspiration. Pour déplacer des murs, refaire une cuisine ou planifier de vrais, vrais gros travaux, mieux vaut valider le projet avec un designer ou une designer d'intérieur, extérieur, peu importe. Bref, l'IA peut imaginer votre maison de rêve, mais un humain doit encore s'assurer qu'elle tient debout, là, au moins, là. Au moins! Faut au moins ça. On prend une courte pause et lorsqu'on sera de retour et la ligne glisse amène avec Choosing Texas à Viva.
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Lors d'une première rencontre, que ce soit en amour ou en amitié, quel comportement nous rend le moins sympathique? J'allais faire mes recherches et parmi les pires, il y en a un qu'on fait souvent sans s'en rendre compte même. Peut-être que vous le faites pas, là, mais il y en a qui le font. Regardez notre téléphone pendant que l'autre nous parle. Il y a des études qui montrent que c'est un geste qui réduit rapidement l'impression de chaleur, de compétence et même l'envie de poursuivre la conversation. Tu sais, c'est plate parler avec quelqu'un qui est toujours fixé sur son téléphone. La personne devant nous peut carrément avoir l'impression d'être ignorée, tout simplement. Tu sais, à l'inverse, là, ce qui est particulièrement apprécié, c'est une curiosité sincère. Pas de poser 20 questions comme dans une entrevue, là, mais d'écouter la réponse et de rebondir avec une question de suivi intéressante. Se souvenir d'un petit détail mentionné quelques minutes le plus tôt aide aussi à créer une belle connexion. Bref, pour réussir une première rencontre, pas besoin d'être la personne la plus drôle ou impressionnante de la place. Déposez votre téléphone et faites sentir à l'autre que ce qu'elle raconte, ben ça vous intéresse pour de vrai. On est de retour en musique, Walking on the Sunshine, Katrina et The Waves, Viva!

Mon nom est Oli Bombardier. On se laisse. Oui, on se laisse déjà, mais on va pouvoir se reparler dès demain à 13h pour Viva l'après-midi. Là, je laisse ma place à l'excellent Jerry. Ah oui, dans Viva la fiesta qui commence tout de suite parce que là, hey, là, le week-end se sent. Là. On est vendredi, la gang. Célébrez ça en grand. Encore une fois, merci d'avoir été des nôtres. Puis ben, on se retrouve dès demain pour un autre show autant exceptionnel. Bye-bye tout le monde!

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15: Bonne fin de journée. Ici Christophe Moquin pour vos nouvelles. Il ne resterait qu'un enjeu à finaliser pour les paramédics en grève affiliés au syndicat de la Fédération des préhospitaliers du Québec. Le plus récent blitz de négociations, tenu les 25, 26, 29 et 30 juin ainsi que le 1er juillet, aurait permis de régler la quasi-totalité des litiges selon la centrale. Le principal point qui demeure concerne le régime de retraite. Les travailleurs réclament d'obtenir des conditions de retraite équivalentes à celles du réseau public de la santé, soit la possibilité de prendre leur retraite après 35 ans de service ou selon un facteur 90. Pour l'été 2026, la Société des établissements de plein air du Québec met à jour sa politique de réglementation des campings, misant entre autres sur la quiétude des lieux. En effet, dorénavant, il est interdit d'utiliser tout type d'équipement de sonorité, tels les haut-parleurs, les radios et les instruments, pour diffuser de la musique. Le bruit est toléré, mais ne doit pas porter au-delà du chemin d'accès à l'emplacement du camping. Il est aussi interdit d'allumer des feux d'artifice, toujours pour préserver la quiétude des lieux, ainsi que pour la prévention incendie. Le conseil municipal et des citoyens de Saint-Ulrich s'inquiètent de l'arrêt des travaux sur la route 132, arrêtée depuis début juillet en raison de la grève des ingénieurs du gouvernement du Québec qui touche actuellement plusieurs municipalités du Québec. La municipalité mentionne que ces travaux ralentissent la circulation malgré la possibilité d'un détour par le village, rendant les conditions routières plus difficiles. Durant cette période estivale, ils sont préoccupés par les enjeux de sécurité routière que cela pourrait engendrer. De leur côté, la direction régionale Bas-Saint-Laurent-Gaspésie-Île-de-la-Madeleine du ministère des Transports et de la Mobilité durable confirme que, conditionnellement à une entente dans les prochains jours, elle est en mesure de clôturer tous les travaux en cours dès cette année. Le ministère des Transports et de la Mobilité durable confirme aussi qu'une vigilance des chantiers est en place afin de garantir la sécurité du réseau conformément à la politique des usagers. C'est ce qui complète vos nouvelles. 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
8: On entre officiellement en mode Hit Country Weekend. Ben oui. On garde la musique. On garde l'énergie, les sujets légers. Ce petit sentiment que la semaine est derrière nous. On va parler de Morgan Wallen, de Shania Twain, des Jeux du Clock du Commonwealth. Et Hit Country Weekend commence maintenant. Et je te rappelle qu'on est ensemble jusqu'à 19h.
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Morgan Wallen a deux gros rendez-vous, voilà, ce week-end au Michigan Stadium. Il y sera ce soir, et demain, dans le cadre de sa tournée Still the Problem. Le Michigan Stadium, c'est vraiment très grand, c'est immense même. Et quand un artiste country peut remplir ce genre de place-là, ben, ça dit quelque chose, hein, sur l'artiste et sur le country en lui-même. Morgan Wallen est devenue une des plus grosses machines commerciales du country moderne. On peut aimer ou non le personnage, mais l'impact est difficile à nier, lui. Ses chansons voyagent très bien entre radio, plateforme et stade. Et ce week-end, encore une fois, le country va se retrouver dans un décor très grand d'envergure. 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
2: C'est aujourd'hui que notre reine du country canadienne, Shania Twain, sort son album Little Miss Twain. C'est son 7e album studio et le projet revient sur ses racines, son enfance, ses débuts et les années qui ont façonné l'artiste qu'elle est devenue. Pour le Canada, Shania Twain reste une figure majeure. Elle a amené le country pop à un niveau mondial tout en gardant un lien avec ses origines ontariennes. Ce nouvel album a donc une couleur plus personnelle. On n'est pas seulement dans la grande machine à succès, on est aussi dans la mémoire, les débuts, les chemins de gravel et ce qui reste quand on regarde d'où on vient.

0: Les Jeux du Commonwealth de Glasgow sont maintenant lancés. Le Canada y participe avec des athlètes dans plusieurs disciplines. C'est pas toujours l'événement sportif qui attire le plus d'attention ici, mais c'est un rendez-vous important pour plusieurs athlètes canadiens. Pour certains, c'est une grande scène internationale. Pour d'autres, c'est aussi une étape vers les prochains Jeux olympiques. Ce genre de compétition permet de voir émerger des noms qu'on suivra peut-être beaucoup plus dans les prochaines années. Et dans le sport, c'est souvent comme ça que les histoires commencent. Une performance, un moment, puis soudainement, un athlète entre dans le radar du public.
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0: Avec les vacances, plusieurs prennent l'avion. Un article qui a été publié rappelle que l'environnement en cabine peut avoir des effets sur le corps. À sec, fatigue, sensation de jambes lourdes, inconfort et parfois perte de goût temporaire. C'est pas dangereux pour la majorité des gens, mais c'est pas rien non plus. Le bon réflexe reste assez simple. Boire de l'eau, bouger un peu quand c'est possible, éviter de rester immobile trop longtemps et prévoir un minimum de confort. On contrôle pas toujours les retards ou l'espace entre les sièges, mais on peut au moins aider notre corps à mieux passer au travers.
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Un petit rappel pour ton week-end. Il n'y a pas besoin d'être rempli à ras-bord. Hein. On veut souvent tout faire, voir du monde, sortir, partir, visiter, publier, rentabiliser. Mais parfois, le vrai luxe, c'est de garder un peu d'espace. Un après-midi sans horaire, une route secondaire, un café dehors, une sieste, une émission qu'on regarde sans culpabilité. C'est pas perdre son temps, c'est aussi ça, décrocher. Le week-end n'a pas besoin d'être parfait. Il a juste besoin de faire du bien.

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12: Bonne fin de journée, ici Christophe Moquer pour vos nouvelles. Il ne resterait qu'un enjeu à finaliser pour les paramédics en grève affiliés au syndicat de la Fédération des préhospitaliers du Québec. Le plus récent blitz de négociations, tenu les 25, 26, 29 et 30 juin ainsi que le 1er juillet, aurait permis de régler la quasi-totalité des litiges selon la centrale. Le principal point qui demeure concerne le régime de retraite. Les travailleurs réclament d'obtenir des conditions de retraite équivalentes à celles du réseau public de la santé, soit la possibilité de prendre leur retraite après 35 ans de service ou selon un facteur 90. Pour l'été 2026, la Société des établissements de plein air du Québec met à jour sa politique de réglementation des campings, misant entre autres sur la quiétude des lieux. En effet, dorénavant, il est interdit d'utiliser tout type d'équipement de sonorité, tels les haut-parleurs, les radios et les instruments, pour diffuser de la musique. Le bruit est toléré, mais ne doit pas porter au-delà du chemin d'accès à l'emplacement du camping. Il est aussi interdit d'allumer des feux d'artifice, toujours pour préserver la quiétude des lieux, ainsi que pour la prévention incendie. Le conseil municipal et des citoyens de Saint-Ulric s'inquiètent de l'arrêt des travaux sur la route 132, arrêté depuis début juillet en raison de la grève des ingénieurs du gouvernement du Québec qui touche actuellement plusieurs municipalités du Québec. La municipalité mentionne que ces travaux ralentissent la circulation malgré la possibilité d'un détour par le village, rendant les conditions routières plus difficiles. Durant cette période estivale, ils sont préoccupés par les enjeux de sécurité routière que cela pourrait engendrer. De leur côté, la direction régionale Bas-Saint-Laurent-Gaspésie-Île-de-la-Madeleine du ministère des Transports et de la Mobilité durable confirme que, conditionnellement à une entente dans les prochains jours, elle est en mesure de clôturer tous les travaux en cours dès cette année. Le ministère des Transports et de la Mobilité durable confirme aussi qu'une vigilance des chantiers est en place afin de garantir la sécurité du réseau conformément à la politique des usagers. C'est ce qui complète vos nouvelles. 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
2: On garde toujours cette belle ambiance du vendredi avec du léger. Dans cette heure, on va parler de Ransom Canyon qui revient sur Netflix. D'un enjeu, voilà, bien plus concret autour des tarifs douaniers. De la sécurité des achats en ligne, d'un rappel pour les feux de camp et de ces petites affaires qu'on oublie toujours quand on part pour le week-end. Je te rappelle qu'on est ensemble jusqu'à 19h sur Hit.
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0: Ransom Canyon est de retour sur Netflix avec sa deuxième saison. C'est une série qui mélange drame, romance et décor de ranch. Voilà, Texas. Le genre de contenu qui peut bien cadrer avec un public country, hein, parce qu'on est dans les grands espaces, les familles, les secrets, les tensions et les histoires de cœur. C'est pas un documentaire sur la vie rurale, évidemment, mais l'imaginaire western moderne fonctionne encore très bien à l'écran. Chevaux, rentes, paysages, conflits de famille, ce sont des codes qui parlent encore beaucoup. Ceux qui cherchent quelque chose à regarder en fin de semaine, ça peut être une option. Le fun, non?
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2: Les tarifs douaniers américains restent encore un gros sujet économique. Selon les articles publiés, Washington vise maintenant une soixantaine d'économies avec une nouvelle salve de droits de douane. Même quand c'est pas directement chez nous, ce genre de décision-là peut finir par avoir des effets, voilà. Le commerce international, c'est une grande chaîne. Quand les coûts augmentent quelque part, ils peuvent se déplacer ailleurs. Transport, importation, prix de détail, matériaux, équipements. Pour les entreprises, ça ajoute de l'incertitude. Et pour les consommateurs, ça finit parfois par se traduire par dans notre prix final, voilà. C'est pas le sujet le plus léger, mais c'est quand même un dossier à surveiller.
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Avec les ventes d'été, les publicités, les réseaux sociaux, les achats en ligne se multiplient, mais le bon réflexe reste le même. Si une offre a l'air trop belle pour être vraie, elle l'est vraiment pas, ou peut-être pas. On vérifie le nom du site, les avis, les conditions de retour, les frais cachés et surtout l'adresse web avant d'entrer ces informations de paiement. Les faux rabais et les boutiques douteuses sont très efficaces parce qu'elles jouent sur l'urgence. Seulement aujourd'hui, dernière chance, plus que 2 articles. Ça pousse à cliquer vite. Mais en ligne, prendre 2 minutes de plus peut éviter

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0: Avec le week-end, plusieurs vont se retrouver au chalet, au camping ou près du bois. Même quand les interdictions de feu sont levées, ça ne veut pas dire qu'on peut faire n'importe quoi. On vérifie évidemment les consignes locales, on garde l'eau proche, on surveille le feu en tout temps et on s'assure qu'il est complètement éteint avant de partir ou d'aller dormir. Un feu de camp, ça fait partie des plaisirs de l'été, mais ça reste une responsabilité. En région, on le sait, la forêt est belle, mais elle ne pardonne pas quand on manque de prudence.
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On a déjà tout oublié quelque chose en partant pour le week-end, hein? Le chargeur de cellulaire, le maillot, la crème solaire, les médicaments, les lunettes, les clés du chalet ou le sac qui était juste à côté de la porte. Le truc le plus simple, c'est encore la bonne vieille liste. Pas une liste de 42 affaires, là. Seulement les essentiels. Portefeuille, cellulaire, chargeur, médicaments, clés, vêtements de base et trousses de toilette. Ça paraît banal, mais ça évite bien des détours. Et souvent, le week-end part mieux quand on ne commence pas par dire « Oh non, oubliez ça! »

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3: Eh bien, c'est officiel, on y va pour notre dernière heure ensemble. Sur Hit Country, on va regarder ça simple une fois de plus. Utile et agréable pour terminer notre vendredi. Dans cette dernière heure, on va parler d'un sujet techno avec l'IA qui fait encore réagir, d'un rappel route pour les fins de semaine de vacances, d'un peu de sport avec les Blue Jays, d'un sujet très week-end sur les plans qu'on annule sans culpabilité, et on terminera avec une vraie fermeture de vendredi. Alors, c'est notre dernière heure ensemble qu'on débute avec la musique de Kate Urban avec One Too Many en compagnie de Pink.

L'intelligence artificielle continue de faire réagir, surtout quand on se demande jusqu'où elle peut aller. Les discussions autour de sa puissance, de ses erreurs et de son encadrement reviennent de plus en plus souvent. Et au fond, ben, c'est normal. On utilise déjà l'IA dans les textes, les images, la recherche, les outils de travail, les applications et même certains services à la clientèle. Le problème, c'est pas seulement que la technologie avance vite. C'est que les règles, les réflexes et la compréhension du public doivent suivre. L'IA peut être utile, mais elle ne doit pas devenir une boîte noire à laquelle on fait confiance les yeux fermés. 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
2: Le vendredi soir de vacances demande toujours un peu de patience, hein? Il y a les départs tardifs, les roulottes, les motos, les camions, les familles pressées, les chantiers et les gens qui veulent juste arriver. Le meilleur conseil reste simple, partir un peu plus tôt quand c'est possible, garder ses distances, faire une pause si on est fatigué et accepter que ça roule moins vite. On veut tous sauver du temps. Mais sur la route, quelques minutes gagnées ne valent jamais un risque inutile. Le week-end commence mieux quand on arrive calme. Et surtout quand on arrive en un morceau. On s'offre Jelly Roll en compagnie de Lainey Wilson et Save Me, qui a fait toute une tollée, hein, ce dimanche dernier avec Nicolas de Québec. Je t'invite à visiter les réseaux sociaux. C'est sûr que tu veux pas manquer ça, ça valait vraiment la peine.

0: Petit rappel, les Blue Jays de Toronto affrontent les Red Sox à Boston ce soir. C'est le genre de match qui tombe bien pour un vendredi d'été, hein? Pas besoin de bâtir un gros drame autour de ça. Deux équipes bien connues, un vieux stade mythique, une rivalité qui a toujours une certaine saveur. Pour ceux qui suivent les Jays, c'est un bon rendez-vous de soirée. Et pour ceux qui veulent juste avoir un sport en fond pendant le souper ou sur une terrasse, le baseball se prête bien à tout ça. C'est lent par moment, oui, mais un vendredi soir, c'est pas nécessairement un défaut, ça, de prendre ça lentement. 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

petit rappel bien simple avant le week-end. Annuler un plan, c'est pas un crime. On remplit souvent nos fins de semaine comme si on devait absolument tout faire. Un souper, une visite, une sortie, une commission, une activité, un détour. Mais parfois, on arrive au vendredi soir et le corps nous dit non. Puis tu sais quoi? C'est correct. Se reposer, c'est pas être plate. Dire on remet ça, c'est pas manquer sa vie sociale. Le week-end sert aussi à récupérer. Alors, si le meilleur plan, c'est de rester tranquille, manger simple, mettre de la musique et ne pas courir partout, ça compte aussi. 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

tout pour ce qui est de notre Hit Country Weekend de ce vendredi. Manon, qui te remercie d'avoir été là, de nous avoir tenu compagnie. On a évidemment rendez-vous demain 13h parce que, comme tu le sais, Sylvain Caron est en vacances. Je vais donc le remplacer. On se parlera donc dès 13h. Merci une fois de plus d'avoir été là. Merci de nous avoir choisis. Bye, à demain.

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1: Bonsoir, ici Christophe Moquin pour vos nouvelles. Il ne resterait qu'un enjeu à finaliser pour les paramédics en grève affiliés au syndicat de la Fédération des préhospitaliers du Québec. Le plus récent blitz de négociations, tenu les 25, 26, 29 et 30 juin ainsi que le 1er juillet, aurait permis de régler la quasi-totalité des litiges selon la centrale. Le principal point qui demeure concerne le régime de retraite. Les travailleurs réclament d'obtenir des conditions de retraite équivalentes à celles du réseau public de la santé, soit la possibilité de prendre leur retraite après 35 ans de service ou selon un facteur 90. Pour l'été 2026, la Société des établissements de plein air du Québec met à jour sa politique de réglementation des campings, misant entre autres sur la quiétude des lieux. En effet, dorénavant, il est interdit d'utiliser tout type d'équipement de sonorité, tels les haut-parleurs, les radios et les instruments, pour diffuser de la musique. Le bruit est toléré, mais ne doit pas porter au-delà du chemin d'accès à l'emplacement du camping. Il est aussi interdit d'allumer des feux d'artifice, toujours pour préserver la quiétude des lieux, ainsi que pour la prévention incendie. C'est ce qui complète vos nouvelles. 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

Là, c'est la première vraie fin de semaine des vacances de la construction parce que, bon, on peut inclure la dernière qui est passée parce que techniquement, c'est à partir du lundi d'après là, que ça commençait, lundi cette semaine. 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

C'est à partir d'aujourd'hui et ça se termine le 5 août prochain que vous allez pouvoir aller voir Lumière plurielle. C'est d'Olivier Garot à l'Alte des Créations. Hein. C'est exposé pendant à peu près une semaine seulement. Directement sur le ville.matane.qc.ca, vous pouvez voir tous les détails de l'événement. Là, mais en gros, ça fait plusieurs années qu'on affiche des créations comme ça là, à l'Alte des Créations. 105.3. Pour de vrai. Ici.

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